0: C'est vrai qu'on est dans le turfu.
1: Voilà.
0: On est dans le turfu et les trucs dont on pensait ne jamais voir un jour l'invention existent aujourd'hui. Le taxi, par exemple, sans chauffeur, ça y est.
2: Ouais,
0: il y avait des films dans les années 80 avec Stallone.
2: Ah, bien sûr, Demolition Man. Qu'est-ce que j'aime ce film.
0: Bon, et ben ça y est, aujourd'hui, il y a des taxis 100% autonomes. Et alors, c'est pas encore complètement au point. L'info est folle, c'est Karina qui est tombée dessus.
2: C'est un Californien qui devait se rendre à l'aéroport, donc en Californie, et il décide de prendre un taxi autonome sans chauffeur. Il met ses bagages dans le coffre tout seul. La voiture roule tranquillement jusqu'à l'aéroport et au moment du dépose minute, il sort du taxi. Et le taxi s'en va en gardant ses bagages dans le coffre parce qu'en fait, la technologie n'a pas réussi à fonctionner à ce moment-là pour qu'il puisse récupérer ses bagages. Donc, il a essayé de lui courir après, d'appeler la plateforme de taxi autonome. Rien n'y a fait. Il a dû embarquer sur son vol sans ses bagages.
3: Oh,
2: et quand il a rappelé la compagnie de taxi, ils lui ont dit « Oui, oui, vous avez qu'à revenir prendre vos bagages à vos frais parce que nous, on ne vous les renverra pas. »
3: Ah, en plus, ils sont
2: cool. Bon, l'histoire, tout est bien qui finit bien. Finalement, après des mails d'insultes, il a réussi à avoir ses bagages, mais quand même.
0: Non, mais imagine le délire. Le gars n'arrivait pas à ouvrir le coffre.
1: S'il vous plaît, attendez.
0: Et le taxi se barre.
3: Ça, c'est la limite des robots.
0: Il y a des gens qui ont essayé ici dans l'équipe le taxi sans chauffeur.
1: Ça va pas,
3: non, jamais.
1: Jusqu'à ma mort, alors là, j'ai de dire. Mais quoi, mais t'as envie de monter là-dedans, toi?
3: Mais oui, ça c'est d'accord. Marrant.
0: Est-ce que tu le voyais un jour passer à une caisse sans caissière et passer ton...
1: Oui, ça oui. Attends, ouais, dose un peu quand même.
0: Bah non, c'est la même chose en fait.
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0: Au saut du lit ce matin, nous accueillons Xavier. Bonjour Xavier.
1: Bonjour l'équipe.
2: Salut
0: Xavier. Xavier, tu fais quoi dans la vie?
1: J'habite au Thor, 84-250. Oui, dans le Vaucluse.
2: D'accord.
0: Très précis.
1: Je suis précis. Et je suis commercial dans le sirop.
0: Dans le sirop, mais dans le sirop pour la toux ou le sirop fruit?
1: Le sirop fruit.
0: D'accord. Quelle marque?
1: Alors, je vais dire Aiguebelle.
0: Ah, Aiguebelle. Je ne connais pas
2: du tout Aiguebelle. Je connais Tesser.
1: Alors, nous, on est plutôt régional.
2: D'accord.
1: En fait, on est de Montélimar. Domaine des Moines.
0: Okay. Voilà. Très bien. Bon, souhaite bienvenue chez nous, en tout cas, Xavier.
1: Je vous remercie.
0: Xavier, il y a 1000 euros à t'offrir ce matin. Le principe du saut du lit, tu le connais. Je vais te poser une question. Tu auras 13 secondes pour trouver la bonne réponse. Pourquoi 13 secondes? Parce que tu peux gagner 1000 euros, mais ces 1000 euros, la somme va diminuer au fur et à mesure où tu vas mettre du temps à répondre. Je t'explique. Si tu as la bonne réponse dans les 3 premières secondes, tu gagnes les 1000 euros. Et ensuite, à chaque seconde qui s'égrène, il y a 100 euros qui disparaissent. Le but pour toi, trouver le plus vite possible pour gagner le plus d'argent possible. On est d'accord?
1: On est d'accord.
0: Voici la question. Nous sommes aujourd'hui le 11 mai et dans un mois pile, le 11 juin, débutera la Coupe du Monde de football. Si on compte cette Coupe du Monde 2026, à combien de mondiaux de foot, bien sûr, l'équipe de France de football a-t-elle participé? Xavier, top chrono.
1: 16.
0: C'est un peu plus.
1: 18.
0: C'est un peu moins.
1: 17.
0: Oui.
2: Oui. Bien! Bravo, hein.
0: Honnêtement, pas mal, t'aurais même pu le trouver plus vite. 17 oui. Coupes du Monde pour l'équipe de France de foot, et sur les 17, on en a gagné 2, évidemment.
3: C'est bien.
2: Ouais, c'est déjà pas mal, il y en a qui n'ont jamais gagné.
0: C'est vrai, c'est vrai.
1: C'est exactement
0: vrai.
1: Ça.
0: Xavier, 700 euros pour toi, c'est bien, c'est la journée qui commence pas mal.
1: C'est une bonne journée, voilà.
0: On te fait des bisous.
1: Merci beaucoup.
2: Grand bisous.
1: Merci, bisous. Continuez comme ça.
0: C'est un amour. Ciao, ciao.
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1: Parler de Nérac et cette tradition qui a eu lieu ce week-end où ils mangent des tripes de veau à 9h du matin. Mais moi, tous ces trucs-là, j'aime bien, moi.
2: Les fêtes,
1: tout,
2: ouais.
1: tout ce qui est tradition régionale, quand il y a des trucs à bouffer un
3: quand
1: peu.
3: Quand il y a de la charcute, globalement.
1: Hein ?
3: Quand il y a de la charcute,
1: oui,
3: globalement.
1: Oui, mais pas que.
2: En Bretagne,
1: tu vois, dans
2: fait,
1: le sud, ouais. J'ai un pote à moi qui est chasseur qui m'a dit voilà, ils font un truc avec. Bon, alors attention, si vous êtes pour la protection animale, c'est pas bien. Avec des oiseaux qui font barbecue. Et dessous, ils mettent du pain. Et l'oiseau, d'abord, il y a. Enfin, juste. Bon, bref.
3: Ah, oh, il est attiré par le pain et il grille non. Pendant qu'il mange du pain.
1: Non, il grille et le
4: jus va sur le pain.
1: Ouais.
4: Donc c'est du pain au sang.
1: C'est pas du sang, je sais pas.
4: Il y a mais quoi bon, bref, alors c'est quoi
1: et
4: alors
1: ils font ça et c'est des chasseurs et ils ont une cabane de chasse
3: oh,
1: et ils m'ont dit Bruno, est-ce que tu veux venir? J'ai dit oui.
3: Oh.
4: Mais toi, t'as peur de rien, toi.
3: T'as quand même de drôles de fréquentations, Bruno.
2: Ils régulent la nature. C'est leur
1: non, mais après, en fait, le problème c'est que je me rends compte maintenant. Le moindre truc que tu peux dire, c'est tellement mal traduit et interprété que je suis en train de me rendre compte que
2: oh bah là, c'est bien
1: je
2: traduit,
1: fais gaffe
2: hein.
1: À tout ce que je dis.
4: Mais c'est triste. Mon
1: là, tu vois, donc là, je mets les anti-chasses, les tout ça.
4: Ouais.
1: Les dernières, je les gâteaux, je faisais ça ne s'arrête plus.
2: Mais parle de truc. Moi, en Bretagne, j'ai fait le lancer de menhir. Une fois, j'ai assisté au. Il y a un concours de lancer de menhir.
4: Ouais. C'est vrai.
1: Ouais,
4: c'est vrai.
1: Bah, ils y sont encore, les gars.
2: Ouais, c'est uniquement une excuse pour picoler.
1: Les pierres pèsent 800 kilos. Ils sont encore à côté. Ils sont tous morts. Est-ce que vous avez une tradition bien de chez vous? Donc vous aimeriez nous parler, il y a Laurent qui est à Valognes dans le 50. Bonjour Laurent.
5: Bonjour Bruno, bonjour la famille.
4: Et salut Laurent, j'adore Valognes. C'est pas loin de la Flèche.
1: C'est dans la Manche.
4: Ah non, pas du tout, c'est pas loin de là où je vais me marier, je dis n'importe quoi.
1: Oui, c'est la Flèche, c'est le Mans. Donc,
4: oui, en fait, c'est l'autre côté. Oui, non mais Valognes, c'est pas loin de là où j'habite.
1: Bon, Laurent.
5: Oui.
1: C'est quoi la tradition bien de chez toi?
5: Alors nous, on a le trou normand.
2: Ah bien sûr.
1: Ouais, c'est bien sûr.
4: Bien
5: ça,
4: sûr.
5: C'est connu, mais sinon on a le chaudin.
4: C'est le boyau
5: digestif du cochon.
1: Ouais.
5: Grillé au barbecue. Alors, tu peux faire ton repas ou alors couper en petites lamelles et puis à l'apéro, quoi. C'est
1: mais
5: top,
1: dis-moi,
5: quoi.
1: C'est un peu comme une andouillette, en gros.
5: Bah, si tu veux, oui, ça fait partie, mais c'est différent. C'est
1: d'accord.
5: Différent. C'est juste le boyau.
1: Ok, très bien.
2: Oh, je vais venir.
1: Moi, j'aime bien
5: voilà.
1: Ça.
5: Voilà.
4: Ouais. Ça vous attire.
1: Mais ouais.
2: Ah, oui.
4: Des boyaux.
1: Mais ouais.
3: J'avoue que ça me dégue un peu, là.
4: Ah, ouais, moi aussi.
2: Oh, je veux bien cuisiner.
5: Ah, non, c'est trop bon.
1: Mais ouais, évidemment, non, mais je suis d'accord.
3: Hein, mais...
1: Je suis d'accord avec toi. Laurent, je t'embrasse.
5: Ok, merci beaucoup. Au revoir.
3: Bisous, au revoir.
1: Bonjour Mathéo.
6: Bonjour tout le monde, bonjour l'équipe.
4: Salut Mathéo.
1: Mathéo, agent de cantine à Montgivray dans le 36. Dis-moi, c'est quoi la tradition de chez toi?
6: Eh bien, c'est pas des berrichons, mais c'est surtout les œufs à la coïdane.
4: C'est quoi?
1: Alors, les œufs à la couidane. Est-ce que ce sont vraiment en fait, des œufs déjà? Parce que...
6: Oui, alors, c'est des œufs pochés au vin rouge.
1: Ah, mais c'est des œufs morettes, en fait.
6: Et en fait, la couidane, c'est une variété d'échalotes oignons fabriquées dans le Berry.
1: D'accord. Ah, c'est par rapport aux oignons de là-bas. Ok, parce que sinon, c'est des œufs en meurette, les œufs pochés au vin rouge. Ça, j'adore ça.
2: Donc, on laisse tranquille la couille d'âne.
1: Oui, l'âne. Il n'y a pas d'âne blessé
6: durant
1: le
6: truc.
2: J'ai rien compris, j'étais dans le pré.
3: Qu'est-ce qu'il veut, trop, là? Mais j'ai plus de balèche. Ah, bah oui.
6: C'est ça même.
1: Je t'embrasse, Mathéo.
6: Bonne journée, au revoir.
3: Bisous, au revoir, Mathéo.
1: Ciao, ciao. Il y a Manu qui est avec nous à First dans le 42. Bonjour, Manu.
7: Bonjour Bruno, bonjour la famille.
4: Salut Manu.
1: On est en train de parler de tradition à côté. Il y a notre réalisateur vidéo, Didé. Quand on parle de bouffe, il envoie des trucs en vidéo. Je parlais des œufs meurettes. Il me balance une recette, les gars. Il y a de la sauce soja, il y a du riz.
4: C'est revisité.
1: Les œufs meurettes, c'est au vin rouge, Didé. Je sais pas sur quel site t'es, mais il n'y a pas tout ce que t'es en train de mettre. Bon, Manu, alors dis-moi.
7: Alors nous, chez nous, quand on est en fin de soirée, et surtout après les mariages, en fait, quand on a bien fait la fête, on mange une soupe à l'oignon avec des croutons, du parmesan, du gruyère, ça dépend. Oui, à des moments, on fait une petite variante, gruyère, parmesan, croutons.
1: Ouais, la soupe à l'oignon, c'est aussi la tradition par chez moi à la fin d'un mariage. Tu vois, c'est-à-dire que les mariés vont se coucher, tu vas les réveiller avec la soupe à l'oignon.
2: Ou sortie de boîte, tu sais, tu fais ça aussi.
7: Voilà, c'est ça, exactement.
1: Ça tient encore, c'est bien, tu travailles ton haleine, tu vois, quand tu t'es bien mangé la tronche et que tu finis avec ta soupe à l'oignon, franchement.
2: C'est l'ancien kebab.
1: Ouais, évidemment. Manu, je t'embrasse.
7: Merci, bonne journée.
1: Bonne journée à toi. C'est l'ancien kebab. Mais tu sais pas, tu devrais ouvrir un stand.
2: Bah franchement.
1: Stand soupe à l'oignon.
2: Tiens, une soupe à l'oignon, s'il te plaît. Ouais, quoi.
8: Bonjour Bruno, bonjour la famille. C'est une belle journée qui commence.

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0: Bonjour Mélanie.
1: Bonjour.
2: Salut Mélanie.
0: Mélanie, tu es à Maitré, en Indre-et-Loire, c'est bien ça?
1: Exactement.
0: Qu'est-ce que tu fais de beau dans la vie, Mélanie?
1: Je suis commerciale dans l'ingénierie des bâtiments.
0: D'accord. Et t'es déjà au boulot? Non, pas encore.
1: Non, pas encore.
0: Ok. À quelle heure tu travailles en général le matin?
1: 6h.
0: Ouais. Bah oui, bah, tu fais partie des
1: lèvres. Voilà.
0: C'est aussi pour ça qu'on est là de bonne heure.
1: Mélanie, ça. Et avec vous tous les matins.
0: Et ben c'est un vrai plaisir. Mélanie, en arrivant sur Fun Radio ce matin, sans rien faire, tu as gagné 4 cadeaux.
2: Un MacBook Air, un bracelet sport connecté, 150 euros à dépenser sur maisonscarlett.fr avec des boîtes à bijoux et des boîtes à montres. Ouais, c'est ça, j'ai dit à ongles, pas du tout, à montres. Magnifique. Et un pack Fun Radio, parce que des boîtes à ongles, c'est un peu.
3: Ce serait dégueulasse,
2: ouais. Ah ouais, franchement, c'est pas dingue.
0: Bah ouais. C'est surtout, c'est pas les tiens. Mélanie, ces cadeaux sont les tiens. Il faut que tu les gardes en répondant correctement à 4 questions que je vais te poser. Chaque mauvaise réponse, c'est un cadeau qui disparaît. T'es prête?
1: Je suis prête, c'est
0: première
1: parti.
0: Question. La NASA a mis au point un robot serpent pour explorer la lune glacée de Saturne. C'est vrai ou c'est faux?
1: Vrai.
0: Ouais, c'est vrai. Tu gardes tous tes cadeaux. Voici la deuxième question. Les personnes atteintes de situs inversus ont les deux hémisphères du cerveau inversés. C'est vrai ou c'est faux?
1: Bah, je vais dire vrai.
0: Non, c'est faux.
1: Non, voilà.
0: Elles ont le cœur à droite.
3: Ah, c'est vrai.
1: Ah, bah, je ne sais pas ce que c'est.
0: Ouais. C'est le situs inversus, c'est ce que je viens de dire.
2: Comme Pino.
0: Ouais. Tu viens de perdre le MacBook Air pour le bracelet sport connecté, les 150 euros à dépenser sur le site Maison Scarlett et le pack Fun Radio. Troisième question. Un duel entre trois personnes, ça s'appelle un truel. Vrai ou faux?
1: Faux.
0: Vrai.
1: Ah
0: ouais, ça a été rendu populaire dans le western Le Bon, la Brute et le Truand. Mais c'est très compliqué un truel.
2: Un truel.
0: Parce que si t'es concentré sur quelqu'un, bah c'est l'autre qui te bute en fait.
2: Exactement. À part si t'as un strabisme.
0: Mais même.
2: Ou deux flingues.
0: Ouais, il faut deux flingues.
3: Ouais, faut deux flingues.
0: Tu viens de perdre le bracelet connecté. Tu joues pour deux cadeaux. Dernière question. Avant 1881, il n'existait pas encore l'école maternelle. Bon, je dirais même l'école maternelle n'existait pas encore. Vrai ou faux?
1: Vrai.
0: C'est vrai. Les instituts qui accueillaient les enfants de 2 à 6 ans étaient appelés les salles d'asile.
2: Et ça se tient, parce que je ne sais pas si tu as déjà vu les enfants de 3 ans dans une classe, on dirait vraiment des mini-adultes ivres en fin de soirée.
3: Ils ne savent pas s'asseoir.
2: Bah, ouais. T'en as un qui mange la table, l'autre qui tape la tête contre le mur.
0: Mélanie, à l'arrivée, tu repars avec 150 euros à dépenser sur le site Maison Scarlett et le pack Fun Radio.
1: Bravo. Merci beaucoup.
0: Mélanie et Lefto. On te fait des bisous, Mélanie.
1: Et bisous et merci à vous tous les jours.
2: Bisous, Mel.
0: Et c'est un plaisir.

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5: C'est du con de 7h du matin. Vous le savez, toutes les heures, on a un du con. Quelqu'un qui ne fait pas la une de l'actu, mais qui est dans l'actu. Et alors, là, ce du con, il est extraordinaire. C'est encore Karina qui nous l'a trouvé. Notre du con, les amis, c'est un chien.
6: C'est un chien, oui.
5: Est-ce que c'est le chien ou le propriétaire? Je sais pas où me placer.
6: Non, mais l'histoire est vraiment très marrante. C'est un monsieur qui est londonien, qui a un chien qui s'appelle Billy. Et lors d'une promenade, il se rend compte que son chien boite. Alors, quand ton chien boite, généralement, bah, tu regardes sous la papatte s'il n'y a pas une épine, s'il n'y a pas un problème avec une griffe, quoi que ce soit.
7: Ouais.
6: Il ne voit absolument rien. Donc, du coup, il l'emmène chez le vétérinaire. Il l'emmène une fois chez le vétérinaire. Donc, radio de la patte, auscultation. Bref, le mec fait la totale. Il dépense plus de 400 €. Et il rentre chez lui, mais son chien boite toujours. Donc, il retourne encore chez le vétérinaire une seconde fois. Et puis là, à un moment, le vétérinaire dit « Mais monsieur, c'est marrant, parce que votre chien boite, mais vous aussi, vous êtes blessé à la jambe. » Et effectivement, ce fameux londonien, eh bien, en fait, il avait un plâtre qui montait jusqu'au genou. Et quand il marchait, eh bien, il boitait. Et il s'est avéré que le chien imitait son maître.
7: Oh non.
6: Par compassion ou pour soudre de sa gueule, on n'en sait rien. Mais quoi qu'il en soit, le chien va

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3: Bonjour Valentin.
4: Bonjour la famille.
5: Salut Valentin.
3: Valentin, tu es à Bushmen dans le Maine-et-Loire.
4: C'est bien ça.
3: Chauffeur poids lourd Valentin, le principe du coup de pression, pendant une minute, je te pose des questions et j'attends des réponses, jusque là rien de bien original. En fait ce que je veux c'est trois bonnes réponses à la suite. À chaque fois que tu te plantes, tu repars à zéro, d'accord. Tu n'as pas le droit de passer, quelle que soit la question, il faut me répondre quelque chose et puis surtout tu n'as pas le droit d'hésiter. Si tu mets plus d'une seconde à répondre, tu es éliminé.
4: D'accord, pas de soucis.
3: Valentin, on y va?
4: On y va.
3: Top chrono. De quel club de foot français l'Espagnol Luis Enrique est-il l'entraîneur?
4: PSG.
3: Oui. Que veulent dire les trois lettres du carburant GPL?
4: Gaz, pétrole, liquéfié.
3: Oui. Combien de carrés en tout se trouvent sur les 6 faces d'un Rubik's Cube classique?
4: 6.
3: 54. Quelle mer se trouve entre l'Italie et la Croatie?
4: Méditerranée.
3: Adriatique. Comment s'appelle l'utilisation par plusieurs automobilistes et à tour de rôle d'une seule voiture pour effectuer le même trajet?
6: C'est dommage, ça portait bien.
7: Ah, tu nous as tellement bluffé sur GPL.
3: Bah oui, mais bon, il est chauffeur poids lourd en même temps.
7: Moi, j'allais dire à gaz pour la voiture. Et puis, t'avais viré le V.
3: Bah, il manquait le V. Valentin, on t'embrasse.
4: Bisous la famille, salut.
7: Bisous Valentin, t'as bien joué.
3: Bonjour Emmanuel.
8: Allô, bonjour Bruno, bonjour toute la famille.
7: Salut Emmanuel.
3: À Sacé, dans la Mayenne, tu es cadre administrative. Emmanuel, est-ce que tu es prête?
8: Oui, je suis prête.
3: Top chrono. De quel pays l'Andalousie est-elle une région?
8: Espagne.
3: Oui. Comment s'appelle la suite du film Les Bronzés?
8: Les Bronzés font du ski.
3: 2 points. Quelle planète est surnommée la géante glacée?
8: Uranus.
3: Non, Neptune. Quel fruit tient son nom de la couleur de la robe de soie des mandarins?
8: Un pantarine.
3: Oui. De quel pays vient le reggae?
8: Jamaïque.
3: 2 points. Quel héros d'un roman de Miguel de Cervantes se battait contre des moulins à vent?
8: Don Quichotte.
3: Allez, c'est gagné.
6: Allez,
8: super.
7: Trop bien.
3: Don Quichotte.
8: Ah ouais, désolé, j'ai pas fait
7: une
3: tout va bien, moi je te l'ai dit à la française. Non mais c'est parce que ça me faisait

0: derrière, donc il rotait quand je l'apprenais en cours, quand j'étais en troisième. Parce qu'il rotait, évidemment. Bon, Emmanuel, un an d'abonnement à Netflix.
1: Super, trop contente.
0: Eh ben,
1: je suis trop contente de vous avoir. Ça fait, Bruno, je t'écoute depuis au moins 15 ans, je ne sais pas. Eh ben, même 20. Donc, ça me fait trop, trop plaisir de t'avoir au téléphone.
0: Emmanuel, c'est quand même très bizarre puisque je n'ai que 24 ans.
1: Ah oui, excuse-moi, alors je confonds.
0: Je suis ravi que tu sois fidèle, Emmanuel. C'est très, très sympa.
1: Je vous embrasse tous très fort. Ouais,
0: belle
1: merci.
2: Bisous.
1: À vous aussi, au revoir.
0: Alors, on est toujours partagé parce qu'on aime bien que ce soit gagné, et puis en même temps, on aime bien que ce soit pas gagné. On en refait un petit ou pas?
2: Ah oui,
0: allez,
2: oui,
0: allez, un autre abonnement à Netflix, peut-être pour Lucie. Bonjour Lucie.
3: Bonjour.
2: Salut Lucie.
0: Lucie,
2: salut.
0: Tu es agricultrice à Colto, c'est ça?
3: Oui, oui.
0: Dans l'heure. Est-ce que tu es prête?
3: C'est ça. Oui, je suis prête.
0: Top chrono. 12 x 12, ça fait combien?
3: Je passe.
2: Ah, ah pardon. Non. Merci Lucie pour ces petits
3: salut,
2: bonheurs.
3: Bonne
0: revoir,
3: journée.
0: Lucie, bonne ça journée. Bonjour Laurine.
4: Bonjour Bruno, bonjour à tous.
2: Et salut, salut Laurine.
0: À Villers-Saint-Franquebourg, dans le 60, département de l'Oise. Laurine, t'es prête?
4: Prête.
0: Top chrono. 12 x 12, ça fait combien?
4: 144.
0: Oui. Dans quel sport se dispute le tournoi des 6 nations?
4: Rugby.
0: Oui. Qui était surnommée la pucelle d'Orléans?
4: Jeanne d'Arc.
0: Allez, c'est gagné.
5: Allez, ouais, ouais. On va dire ça.
2: Bien. Bravo.
4: Ah, je suis contente aussi.
2: Bravo.
0: C'est bien, merci. Ça. C'est une bonne matinée.
4: Ouais.
0: Abonnement Netflix pour toi aussi.
4: Merci.
0: Marine.
4: Merci la famille.
0: On te fait des
4: gros
0: bisous.
4: Bisous. Ouais.
0: Ciao, ciao.
2: Ouais.
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3: 7h18, le Zoom de Pinou, comme chaque matin, nous fait jouer. Ce matin, nous jouons avec l'année 2007.

0: Deux fois Yannick Noé, c'est beaucoup. Hein.
1: Oui, oui. Oh, il y avait ça aussi en 2007.
2: Ah, bien, Mika.
3: Qu'est-ce qu'il chantait aigu, cet homme-là?
2: Ouais, il part haut. Hein.
1: C'est lié à Céd, en fait. Il a plus de dents que la moyenne, ça lui permet d'avoir des...
3: Mais non, ah, comme
1: ça,
3: c'est Freddie Mercury,
1: ouais.
3: C'est vrai?
1: Ouais, c'est exactement.
3: Mais vraiment?
1: Bien sûr.
3: Incroyable.
1: Ouais. C'est pour ça que je chante pas haut, moi, j'ai plus de dents. Allez, en 2007, nous, on buvait. Aujourd'hui, c'est elle. Je rigole, je m'embrasse.
3: Moi, j'adore Britney.
1: Bah même aujourd'hui, elle me fait un peu de la peine, mais...
3: Ah, elle me fait rire, moi, c'est Tata, quoi.
1: C'est Tata.
2: Ouais, c'est la tantine en fin de mariage.
3: Alors, il a des poils, celui-ci, maintenant? Je suis sûre qu'elle dit ça au repas de famille à ses...
0: Évidemment. Je suis d'accord avec toi.
3: Ah, moi, c'est ce que je dis, à mon Dieu. Hein.
1: Mais vas-y, mon Dieu, drague.
3: Oh, allez, ta mère regarde pas.
1: C'est marrant, Tata, j'ai 15 ans. Allez, en 2007, une célèbre sextape était commercialisée. Quelle vedette pouvait-on voir dedans?
2: Paris Hilton.
1: Et non.
3: Ah, mais non.
0: Pamela Anderson.
1: Et non.
3: Kimka.
1: Et voilà.
0: Amel Bent.
1: Ouais, balançons des noms.
3: Ah, c'était en 2007, Kimka.
1: Kim Kardashian. En fait, la sextape date de 2002.
0: Bah, c'est ouf parce que la photo là que tu viens de poster, on ne reconnaît pas la personne.
1: Ouais, ouais, ouais.
0: Alors attention, la photo, c'est Kim Kardashian habillée, hein, mais avant la chirurgie esthétique.
2: Ah oui, parce que...
3: Oh, il y en avait quand même un peu. Hein. Elle ressemble vachement à Nicole Scherzinger.
1: Oui, c'est vrai, il y a un délire. Alors au début, la famille Kardashian ne voulait pas. Et puis après négociation avec le média à 5 millions de dollars, ils ont dit bon, finalement, bah, allez-y, on va publier la sextape.
3: Orchestrée par sa maman.
2: Mais
3: hein,
2: oui,
3: c'est grâce à ça l'Empire. Hein.
2: C'est ce qui les a fait décoller, elles vendaient les cassettes à l'époque.
1: Et après, ils ont lancé la télé-réalité des Kardashians, en fait.
2: Ouais.
1: C'est parti de ça. Belle
0: et
1: histoire.
0: Donc, l'info du week-end, c'est qu'elle a été prise en photo avec Lewis Hamilton, le pilote de Formule 1.
1: Ah ben, on attend la prochaine sextape, alors.
3: Allez. Bah, non.
0: Deux
3: c'est
0: secondes.
1: Allez, en 2007, on écoutait ça.
0: Amy Winehouse.
1: Je crois que c'est un de mes titres préférés.
2: Ah d'elle. Ouais, pareil.
1: Ah, tu vois, un point commun. Ma psychopathe. Allez. En 2007, quelle chanson a été numéro 1 des ventes en France, en Belgique, top 5 en Europe et un clip qui compte aujourd'hui 99 millions de vues? Un indice, Yel.
2: À cause des garçons?
1: Non.
0: Par la maman?
1: Exactement,
2: maman.
1: Bonne réponse. Alors dans le clip, il joue Christelle Bazooka, qui est la sœur de Fatal Bazooka. Qui, dans le film, elle est stripteaseuse. Et alors, il y a une petite histoire qui est assez drôle. Il a reçu un trophée, un Energy Music Award pour ce titre, Michael Youn. Et en voulant le donner à Yael dans les coulisses, il lui a pété l'arcade.
3: Non.
1: Il lui a balancé à la tronche, quoi.
3: C'est pas
1: et
3: vrai.
1: Depuis, il a dit, il ne se parle plus. À cause de ça, elle était tellement vexée, ce qu'elle a fini aux urgences. Eh ben, ils sont fâchés.
3: Ah, tu m'étonnes, tu jettes pas les trophées quand même.
1: Merci.
3: Oh, non, c'est chaud. Après. Non mais là c'est le côté maman qui parle parce que mes filles elles chantaient à un moment par la maman et puis j'ai écouté les paroles et puis j'ai dit bah non.
2: Non.
1: Ah oui, j'ai jamais pris le temps d'écouter les paroles.
3: Bah écoute.
0: Mickaël en soirée, c'est un
3: jeteur de trophées.
0: C'est un festival. Ah ouais. Non mais c'est un festival.
1: C'est un excessif.
0: Je dis non mais en plus je sais qu'il nous écoute souvent le matin. Non, il a pas de limite Mickaël. Mais c'est très drôle hein.
1: Ils se sont rabibochés depuis hein, j'en sais rien.
0: Dernière soirée que j'ai fait avec lui dans un hôtel, il a quand même enlevé tu sais le tuyau d'arrosage des pompiers.
3: Ouais.
0: Couru dans tout un couloir qui faisait je sais pas combien de mètres. Et en arrosage du truc, en horlogerie.
1: Oui, bah après, on a vu le morning live. Hein, on s'est à jeun, alors imagine, on se marrait.
0: Après, on avait fait un cache-cache, je me souviens, avec il y avait Benjamin Simorgan, où il y avait des lampadaires, tu sais, des lampes de chauffe, lampes, et on s'était cachés sous les lampes.
3: Mais non, mais c'est pas
0: on avait posé des abat-jours sur nos têtes. C'était n'importe
1: quoi. Et après, est-ce que les infirmières sont passées?
0: Non, mais je sais que le lendemain matin au petit-déj, les gens étaient contents moyen moins.
3: Bah, tu m'étonnes.
1: Toi-même, les abat-jours. Et en 2007, enfin, on écoutait ça.
0: Je connais pas.
1: Oh, c'est un jeune DJ français, David Guetta.
0: Ouais.
1: Et ça va marcher, ça, à mon avis. Hein. Et en 2007, sur YouTube, on recensait plus d'un million de vidéos du même type. Des vidéos où on voyait des ados dans un garage en train de faire un truc. Ils dansaient un truc.
3: Ah, la tectonique.
1: Ouais, exactement.
2: Oh,
1: en fait, j'avais oublié que c'était ça, à la base. C'est que tu te filmais dans ton garage en train de faire de la tectonique.
0: Ouais, qui a eu l'idée d'ouvrir la porte du garage? C'est surtout ça. C'est ça, en fait.
1: Bien sûr. Et après, ils ont fait des battles sur les places des villes et tout.
2: Il y avait des battles.
1: Tu te souviens, ouais.
2: Mais oui.
0: C'était l'enfer. Bon, les amis, on finit comme chaque matin le Zoom de Pino avec un titre de l'année qu'on écoute en entier. 2007, je vous ai choisi un truc, c'est un peu une fraîcheur de lundi. Tiens, tu écoutes, tu dis, ah bah tiens, tu sais quoi, ça m'est bien. Le son 2007 ce matin, c'est celui-ci.
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0: Sweet Escape, c'est le Zoom de Pino, l'année 2007 ce matin, Gwen Stefani. Je sais pas si vous avez vu des images. Gwen Stefani, en ce moment, elle est à la Sphère, à Las Vegas, avec le groupe No Doubt.
1: Ah non, j'ai pas vu les images.
0: Comme U2 l'avait fait il y a deux ans maintenant, le démarrage du concert, les images sont folles.
2: Ah ouais?
0: Tapez The Sphere sur Instagram, mais le visuel est oufissime. Vous savez, c'est une salle à 360 degrés,
1: ouais.
0: Immersive, etc. Le démarrage est juste dingue.
1: Ça doit être sympa, c'est comme la Géode un peu à la Villette,
0: oui.
1: À Paris.
0: Ouais,
1: en plus grand.
0: En moins cheap.
2: Allez, ouais, voilà, ouais, avec un budget différent.
1: Bah, j'essaie de comparer avec ce qu'on a en France. Hein.
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3: Alors attention, parce que là on va ouvrir une page. On est en train de parler des trucs fous qu'on a pu apprendre sur nos parents. C'est parti d'un piercing dans le cou de Karina et ses filles qui étaient consternées. Accrochez-vous, mouillez-vous la nuque, on y va.
4: Ok, allez, vas-y.
3: Bonjour Karine.
5: Bonjour la famille.
4: Salut Karine.
3: À Saint-Bertrand de Comminges, c'est bien ça, tu es dans le département de la Haute-Garonne. Donc on parle des trucs les plus hallucinants qu'on a appris sur nos parents. Toi, c'est sur ton père.
5: Exactement. En fait, j'ai 50 ans et comme beaucoup de personnes, j'ai cherché à connaître mes origines.
3: Ouais.
5: Mon père était très discret sur l'histoire de la famille et j'avais la connaissance d'un oncle. Lui ne m'en a jamais parlé.
3: D'un oncle,
5: j'ai contacté,
3: tu viens de dire? Ouais.
5: Voilà, d'un oncle. Et en fait, en contactant cet oncle, il m'a expliqué qu'ils étaient 13 frères et sœurs, tous de papas différents, parce que ma grand-mère était péripatéticienne au port de l'Orient.
3: Et donc, elle avait eu 13 enfants.
5: Exactement. Et oui, à l'époque, il y a les moyens de contraception n'étaient pas les mêmes.
3: Sûr, évidemment.
5: Et donc, ils font 13 enfants. 13 papas différents.
3: Mais est-ce que du coup, tu t'es amusé? Est-ce que tu t'es amusé à essayer de retrouver du coup ces 13 frères et sœurs ou pas, ces 12 frères et sœurs?
5: Non, c'est compliqué, ils sont un peu éparpillés partout.
3: Ouais, toi, c'est pas un arbre généalogique, c'est une forêt, donc.
5: La seule chose que j'ai fait pour essayer de trouver un petit peu, c'est que j'ai fait faire un test ADN, bon, qui n'est pas légal en France, mais pour essayer de retrouver un petit peu, peut-être grâce à l'ADN, des membres de ma famille.
1: C'est une vraie dinguerie.
3: Ouais, non, ce que j'ai, c'est une forêt, mais pas vierge, la forêt. Karine, je t'embrasse.
4: Bisous Karine, bisous.
5: Merci
4: Karine.
5: Merci beaucoup, bye bisous bye. La famille.
1: C'est ouf.
3: C'est dingue. Marie, factrice aux grandes ventes, c'est dans le 76. Bonjour Karine. Bonjour Marie, pardon.
6: Bonjour.
4: Salut Marie.
3: Marie, c'est quoi la dinguerie que tu as appris sur tes parents?
6: Alors moi, c'est mon père. Mon père, il a eu 1000 vies, franchement. Il a vécu dans pas mal de pays différents. Et quand il était en Guyane, en fait, pour se faire de l'argent de poche, il attrapait des migales et il les revendait sur le marché.
1: C'est mimicicu, ton daron.
3: C'est dingue. J'adore.
1: C'est marrant.
3: C'est dingue, j'adore. Marie, je te fais les bisous.
6: Bonne journée à vous.
4: Bisous, Marie. Merci.
3: Ciao, ciao. Bonjour, Faustine.
7: Salut, la famille.
4: Salut, Faustine.
3: Dingue que tu as appris sur tes parents, c'est quoi, toi?
7: Alors, moi, j'ai appris, en fait, que mes parents, en fait, mon parrain, ma marraine et son mari sont les ex, en fait, de ma maman et mon papa, en fait.
3: C'est-à-dire que ta marraine, c'est l'ex de ton père et ton parrain, c'est l'ex de ta mère?
7: Et le mari de ma marraine, en fait. Le mari de ma marraine.
3: Ah, et ils sont ensemble?
1: Bah, c'est une soirée swinger.
7: Ouais. Exactement.
1: Bah oui, disons les choses, Faustine.
3: Waouh. Faites des tests ADN, quand même.
8: Un mélange.
7: On sait jamais. Ouais. Et c'était avant qu'ils soient ensemble, en fait.
3: C'est
7: avant
3: drôle.
7: Que mes parents soient ensemble, et ben voilà.
3: C'est très, très drôle.
7: Donc c'est drôle.
3: Faustine.
7: C'est plus gay.
3: Ouais,
7: c'est plus gay que la guerre ou ce genre de choses.
3: C'est vrai, voilà. c'est vrai.
1: Si tout le monde s'entend bien, c'est parfait.
3: Je te fais des bisous.
7: Exactement. Bisous la famille.
4: Bisous Faustine.
7: Bonne journée.
3: Il y a Audrey qui m'a envoyé ce message en DM. J'ai appris il n'y a pas très longtemps que mes parents étaient échangistes. C'est un copain qui a reconnu leur photo dans le journal de son grand frère.
1: Oh non, ça c'est hardcore. Ça c'est franchement ça.
9: Il y a un journal, des échangistes.
3: Bah oui, c'est ce que j'allais dire. Ouais. C'est quoi ce journal?
1: Météo slip ce soir.
8: La recette de la tarte aux fraises.
3: C'est très très. Quel est ce journal? C'est la question que je vous pose.
1: Top 5 des villes pour échanger. Ah, je vais le lire l'article.
3: Moi aussi, acheter le fion populaire.
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5: Bonjour Tiffen.
6: Bonjour Bruno, bonjour la famille.
7: Salut Tiffen.
5: Ça va vachement bien. Tiffen, t'es assistante maternelle, tu as 39 ans, t'habites à Vitré, c'est bien ça?
6: C'est ça, alors Tiffany et Vitré, ouais.
5: Ah, Tiffany, bon, on m'avait écrit Tiffany. Bon, bon, après, c'est pareil, il suffit de mettre le i à un autre endroit. Il n'y a pas de souci. Hein, Jérimé. Je change les prénoms. Hein. C'est plus Dimitri, c'est Jérimé. J'ai changé des lettres. Tiffany.
6: Oui,
5: t'as envoyé Bruno par SMS au 74 900 pour jouer au jeu des 5000. Tu connais les règles du jeu. Elles sont injustes, mais tu les acceptes.
6: Bien sûr.
5: Je vais te poser 5 questions. Chaque bonne réponse, c'est 1000 euros. Ça veut dire peut-être 5000 euros à la clé pour toi dans 2 minutes. Mais dans les 5 dernières secondes du jeu, j'appellerai un voleur, un auditeur qui, comme toi, s'est inscrit par SMS. Sauf qu'il s'est inscrit jeudi matin.
6: Oui.
5: S'il décroche ce matin sans dire allô ni bonjour, mais juste Bruno sur Fun Radio, il volera tout ton argent. On est d'accord ?
6: On est d'accord.
5: 2 thèmes de questions. Premier thème, tout savoir sur les Coupes du Monde de foot. Parce que, mine de rien, c'est dans un mois pile quand même, la Coupe du Monde. Deuxième thème, tout savoir sur Paris, où les Américains nous voient avec une baguette et un béret.
6: À la grande déception de mon mari... Non, allez, je prends le foot, tant pis.
5: On y va sur le foot.
7: T'as changé d'avis en 2 secondes toute seule.
6: Oui, c'est ça.
5: 5 questions, voici la première. La première Coupe du Monde de foot en 1930 a été remportée par l'Italie ou l'Uruguay ?
6: L'Italie.
5: L'Uruguay. Et ça s'est joué en Uruguay. Pas d'argent sur cette question. Voici la deuxième. Le meilleur buteur en une seule Coupe du Monde, c'est Michel Platini ou Juste Fontaine?
6: Michel Platini, il vient de chez moi.
5: C'est Juste Fontaine.
6: Mais non.
5: Mais si,
6: non.
5: Il a marqué 13 buts en 1958. Tiffany, pas d'argent. Troisième question. La Coupe du Monde 2030 sera organisée conjointement par le Maroc, le Portugal et l'Espagne ou la Suède, la Norvège et la Finlande.
6: Le Maroc, le Portugal et l'Espagne.
5: Ouais. 1000 euros, quatrième question. Le capitaine de l'équipe de France, championne du monde en 2018, qui a soulevé la coupe, c'est Kylian Mbappé ou Hugo Lloris ?
6: Hugo Lloris.
5: Oui.
6: Ouais.
5: 2000 euros cash. Cinquième et dernière question. Le pays qui détient le plus de titres de champion du monde, c'est l'Allemagne ou le Brésil ?
6: Le Brésil.
5: Oui.
6: Ouais.
5: Le Brésil, c'est 5. L'Allemagne, c'est 4. Combien l'Angleterre, Pino ?
8: 0. Non, 1 en 66.
5: D'accord. Sur le foot, il est incollable.
7: Il est trop fort.
5: Et la France, 3 bientôt.
8: Bientôt 3.
7: On l'espère.
8: C'est pour nous cette année-là, je le sens.
5: Bon, Tiffany, tu as 3000 euros cash. Si cette somme est validée.
6: Oh, pardon.
5: Attention, s'il y a une urgence avec l'enfant, on va tout de suite vers l'enfant, Tiffany, et on s'arrangera après.
6: Il n'y a pas de souci,
5: Non, non, mais vraiment, gère s'il y a un problème. Il n'y a pas de problème ?
6: C'est juste que. Non, c'est bon, t'inquiète.
5: Tiffany, est-ce que c'est géré au niveau de l'enfant ?
6: Ouais, tout va bien. Super nounou est là.
5: Bon, alors très bien. Mais il s'est passé quoi ? Il est tombé ?
6: Ah, c'était juste. Non, c'était juste une histoire de. Ne voulait pas mettre ses chaussures, voulait mettre ses chaussons.
8: Sur le balcon.
7: C'est la base du lundi matin.
8: Ah là là, c'est fou ça.
5: Ça, c'est des blocages d'enfants, ça. Évidemment.
8: Je le découvre, moi, avec ma fille, c'est incroyable.
5: Ah, mais oui, bien sûr. En fait, ça n'a aucun sens.
8: Ça n'a aucun sens.
5: Et quand tu essayes d'expliquer avec ton regard d'adulte que la règle, c'est de mettre des chaussures et pas des chaussons, en fait, c'est désarmant. Tu vois ce que je veux dire ? Et c'est là où, après, des fois, tu te dis, mais qu'est-ce que je la fais chier ?
8: Ouais, c'est vrai.
5: Le long chausson.
8: Le long chausson, de toute façon, t'es dans la poussette.
5: Voilà, tu vois. C'est ça la méthode Montessori, t'as envie d'écrire sous la table, écris sous la table.
6: Mais nous on a la chance que quand on est nounou, on est extérieur, donc c'est plus facile pour nous à gérer que quand on est parent.
5: Ben oui, évidemment. Bon, Tiffany, revenons à nos moutons, tu as 3000 euros, c'est ce que tu as accumulé tout à l'heure en répondant correctement à 3 questions sur 5. C'est maintenant le moment d'appeler un voleur.
6: Oui.
5: Le voleur que j'appelle maintenant, c'est un voleur qui s'est inscrit jeudi matin. connais le principe du jeu, c'est un rebours. C'est-à-dire que jeudi matin, j'ai donné 3 secondes à des voleurs pour s'inscrire. D'accord ? Jeudi matin, en 3 secondes, j'ai eu 9 SMS. Et c'est donc un de ces 9 numéros de téléphone que je vais appeler en direct.
6: Ok.
5: La personne que j'appelle a été tirée au sort pendant que tu étais en train de jouer. On ne l'a pas prévenue pour lui dire que la radio l'appelait ce matin. Je l'appelle en plus avec un numéro non identifié. Elle a 5 secondes pour décrocher. Si elle dit allô, elle est éliminée direct. Il faut juste qu'elle dise Bruno sur Fun Radio. Si c'est le cas, tes 3000 euros deviendront les 3000 euros du voleur ou de la voleuse. On est d'accord ?
6: On est d'accord, on croise les doigts.
5: Bah évidemment, évidemment. Ouais. J'appelle quelque part en France ou en Belgique.
2: Message après le bip sonore. Une fois votre message enregistré, vous pouvez raccrocher ou taper dièse pour le modifier.
5: Bon, Tiffany, c'est donc sur le répondeur du voleur ou de la voleuse que je t'annonce que tu gardes tes 3000 euros cash.
7: Bravo!
6: Vous êtes trop. Je vous kiffe, je vous surkiffe. Vous allez réaliser un de mes rêves. Je veux partir en vacances avec toute ma famille et je suis prête à payer. Ça sera une aide avec mes frères et sœurs. Pour faire ça.
5: Je suis ravi. Tu sais quoi, ça m'emplit de joie. Tiffany, on t'embrasse fort.
6: Moi aussi. Tour très très fort.
5: Bonne journée.
7: Bisous, Tiffany.
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1: Du con de 8h du matin. Moi, je les adore, mais c'est mes prefs. C'est les complotistes.
2: Je dirais même les platistes. Ouais, bah oui, c'est une branche du complotisme. C'est
1: les
2: cousins.
1: Dans les complotistes, il y a les anti-vax.
2: Ouais, exactement.
1: Alors là, aujourd'hui, c'est un platiste.
2: Là, on a un super platiste. Mais repentis aujourd'hui, vous allez comprendre pourquoi.

0: tout le monde puisse vérifier ça. Et il s'avère qu'effectivement, il y avait du soleil 24 heures sur 24. Il a pris son téléphone.
1: Il y a une luminosité, en fait. Oui. Il y a une fausse nuit.
0: Mais du coup, il s'est rendu compte que finalement, il y a une fausse nuit, mais il y a le soleil qui est quand même présent. Et donc, ce qui s'est passé, c'est qu'il a fait des excuses publiques sur son téléphone en disant « Je ne suis plus platiste. Voilà, je me rends compte que pendant des années, j'étais un complotiste et en fait, il ne fallait pas faire ça, quoi. » Voilà, un complotiste repenti.
1: Après, les amis, pour dans complotistes, il y en a, là, tu vois, tu parlais des platistes, mais il y en a plein, tu vois, sur les vaccins, machin, etc. Il y a plotiste, hein.
2: Bien sûr.
0: C'est vrai.
1: Pas oublier ça.
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4: Are you ready ?
5: Pas mal, tu vois ?
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5: Les amis, le jeu des 30 secondes vous permet de repartir avec une PlayStation 5 ce matin, la toute dernière PS5 qu'on vous offre. Il y a Mathieu qui est avec nous à Montboyer, c'est en Charente. Salut Mathieu.
6: Bonjour Bruno, bonjour toute la famille.
7: Salut Mathieu.
5: Tu es en formation secrétariat mairie.
6: Tout à fait.
5: Il faut une formation pour être secrétaire à la mairie, parce que normalement il suffit de décrocher en disant « Ah non, le maire ne peut pas vous recevoir ».
6: Non, il faut une formation.
5: Sois le bienvenu Mathieu, tu joues face à Mel.
8: Bonjour
5: Mel.
8: Salut. Bonjour.
5: Mel, c'est un diminutif, c'est Mélinda, c'est
8: Mélanie. Oumelkir, non, il est très compliqué mon prénom.
5: C'est quoi Mélinda, c'est quoi
8: Oumelkir, O-U-M-E-L-K-I-R. Il est très compliqué.
5: Oumelkira, c'est joli pourtant. C'est de quelle origine Oumelkira?
8: C'est algérien. Vachement... Oumelkir.
5: C'est quoi, c'est kabyle ou c'est algérien?
8: Non, c'est algérien, très c'est joli. Un vieux prénom algérien.
5: Très très joli. Mel, Mathieu, vous jouez ce matin pour repartir avec une PlayStation 5. Inutile de vous décrire l'appareil, vous connaissez, et c'est un très beau cadeau qu'on vous offre ce matin.

0: Pour le gagner, il va falloir tenter de découvrir des mots issus d'une liste qu'on nous confie au dernier moment. Et celui de vous deux qui retrouve le plus de mots de la liste repartira avec le cadeau. Ok ?
1: Ok.
2: Ok.
0: Mathieu, tu as été le premier sélectionné au standard. Tu vas donc jouer avec la dernière personne qui a gagné le jeu des 30 secondes, c'est Karine.
2: Ça marche pour moi.
0: Mel, on lance la roue des prénoms. C'est le hasard qui va décider qui va jouer avec toi. Ce sera soit Pino, soit Sohan, soit moi.
3: Pino.
1: Allez, Pino.
4: Allez, hein.
0: Mel, Pino, c'est le premier duo. C'est vous qui commencez. Est-ce que tu es prête, Mel?
1: Oui, je suis prête.
0: Mel, assis-toi, faut que je te parle.
1: Je vais y arriver.
0: 3, 2, 1, top chrono.
4: Ok, à l'école, tu pouvais choisir allemand ou français, c'était une...
1: Langue.
4: Non.
1: Une matière.
4: Non, tu choisis, t'avais un sport par exemple. Un sport. Tu choisissais, t'avais le choix, tu choisissais une...
1: Une option.
4: Ouais, exactement, c'est le contraire de chaud, c'est...
1: 3.
4: Ok, quand tu fais « Oh, je le savais pas », tu as l'air vraiment...
1: Étonné.
4: Exactement.
1: Surprise.
4: J'ai une grippe, je suis...
1: Malade.
4: Putain, on s'en sort bien parce qu'il y a
5: des longues. Ça va, franchement, ouais. J'ai cru que tu faisais 0. Hein.
0: Franchement, 4. Avec la galère sur option...
4: Option, là, j'y étais pas.
0: Bah non, mais il fallait partir sur une voiture.
5: Bah oui, toute option.
0: Tu vois, il y a tout sur la voiture, il y a toutes les... Voilà, ça aurait été plus simple.
5: C'est énervant
0: quand on fait ça après.
4: Ça me rappelle le collège quand tu sors du devoir. Ah, t'as pas mis ça.
0: C'est comme quand tu fais des travaux dans ta maison et que t'as un gars qui arrive qui dit ah bah tiens moi j'ai envie des moulures là. Tu vois.
4: Ouais bah c'est pas ta baraque, ok. Donc...
0: Mathieu, tu joues avec Karina. Est-ce que tu es prêt, Mathieu?
2: Je suis prêt.
0: Allez, attention, Mathieu. 3, 2, 1, top chrono.
5: C'est le contraire de dur, c'est
2: mou.
5: Ouais. D'accord. C'est 95 mètres carrés, c'est la totale. Non, la totale. Pour calculer le périmètre, l'air. Tu calcules là.
2: La taille, la dimension.
5: Non, le calcul de l'air, c'est pour calculer la d'un carré.
2: La superficie, non?
5: Non, c'est autre chose, ça commence pareil.
2: La surface?
5: Oui! Un chien, un chat.
0: Mais non, mais pourquoi
5: c'est dur.
0: T'as pas dit le supermarché, c'est une grande.
5: C'est pas ta maison, d'accord.
6: Alors ça fait juste un point, on a buzzé parce qu'au début t'as dit c'est le contraire de dur, mais c'était dur le mot à faire deviner.
5: Mon cerveau a bugué.
0: Ouais, ou juste t'es con, quoi, c'est ça le truc.
5: Non, mon cerveau a bugué. Toi, ton cerveau a bugué aussi. Pétez la gueule à lui, là. Désagréable, j'ai 30 secondes. Retiens-moi, chérie, parce que je vais me le faire.
4: Françoise, ne rend pas les choses plus compliquées. C'est pas grave, ok.
5: C'est qui ce voisin, là?
4: Mais la fête des voisins, il est nouveau.
5: Ouh, la fête des voisins à la Bondo, je vais lui foutre ma quiche dans la tronche. Je vais pas comprendre.
0: C'est quoi les gens que tu m'as ramenés, chérie?
6: Je sais pas.
0: Mais arrête de sympathiser avec tout le monde. Voilà.
6: Mais elle m'a payé.
0: C'est des cons, ça se voyait bien dès le départ quand même.
4: Il parle mieux de ma femme, ok, le jeune homme.
0: Donc,
4: parce que je vais lui mettre sa quiche dans le cul, moi, d'accord.
5: Comment ça passe, tu parles,
0: Robert? J'ai bien gros d'embourg, là, dis donc.
4: Et votre mec est dans notre cour, on a rien dit, pilez-moi.
5: Voilà,
4: et les cerises. J'ai des cerises partout, moi, sur ma cour.
5: Merde.
0: Bon, Mathieu.
5: Ça va
0: Mathieu.
5: Mieux.
2: On n'était pas connectés.
0: Bah ouais,
5: non,
0: ça arrive.
5: Désolé pour toi.
0: Mel, c'est gagné.
1: Oui, merci.
5: La famille.
1: Merci,
4: Dino,
1: t'as assuré.
4: De rien.
0: La PlayStation 5 est pour toi, Amel.
1: Merci beaucoup.
0: On Bravo. T'embrasse fort,
1: merci.
0: Mathieu. On va t'envoyer un kit Bruno sur Fun Radio.
2: Mais merci à tous.
5: Il est consterné, Mathieu.
0: Là, vous la ramenez là pour défendre votre la Gisèle là où je sais pas comment l'appeler. Vous croyez que je vous vois pas en train de mater ma femme quand elle se prend la douche le matin?
5: Oui, bah fait exprès de pas fermer les rideaux.
4: C'est pile sous mes yeux. Alors.
5: On a des oiseaux, c'est pour ça qu'on a des jumelles.
0: Et toi, on dirait que ça fait plaisir de montrer ton cul en plus.
6: Arrête, Robert, calme-toi.
0: Comment tu m'appelles?
6: Robert. Robert.
0: Ah, Robert.
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4: Je suis tombé sur cette info, c'est le site TibiNews, qui nous donne les trois choses que l'on nettoie très peu, car on oublie. Où il y a le plus de microbes. Ça n'est pas sur le corps.
5: C'est pas sur le corps, oui, c'est ce que tu as dit tout à l'heure.
4: Oui, mais tu as fait tout le corps.
5: toutes les failles du corps même.
6: Est-ce que ce serait pas le pommeau de douche ?
4: Pommeau de douche, non, mais c'est vrai que c'est pas con.
5: Ouais. Moi, j'aurais dit poignée de porte.
4: Alors, poignée de porte, ça en fait partie, c'est en deux.
5: Ah. Volant de la voiture.
4: Volant de la voiture, non.
5: Parce que vous
4: non, c'est des trucs qu'on a à la maison.
5: Le frigo ?
4: Qu'on a à la maison. Non, pas le frigo.
5: Le dessus des placards ?
4: Non, pas le dessus des placards.
5: Oui, les interrupteurs.
4: Interrupteur, ça marche, c'est en un.
5: Ouais, je les nettoie, moi, mes interrupteurs.
7: Ah, la télécommande ?
4: Exactement.
7: Ah bah oui, bien sûr, la télécommande.
4: Interrupteur, poignée de porte, télécommande, ce sont les trois choses que l'on nettoie très peu parce qu'on oublie, en fait.
6: Bah oui, la télécommande, elle est bien crasseuse, à mon avis. Hein.
4: Mais non, mais tu sais, en fait, quand tu y penses, le manche du balai.
6: Ouais. Bah bien sûr.
5: Oui, c'est vrai.
6: Ou l'aspirateur, le manche de l'aspirateur.
4: Voilà. Bah, est-ce que tu nettoies les trucs qui te servent à nettoyer ?
5: Rarement, t'as pas besoin de nettoyer ça. Bah, c'est pas sale.
4: Bah, le manche du balai, tu le tiens de tous les jours.
6: Bah, c'est dégueulasse, il n'y a pas de bactéries.
7: Tu sais ce qui est pire, en fait, c'est le robinet, quand tu ouvres le robinet. Parce que quand tu l'ouvres. Alors, j'ai l'habitude que quand tu te laves les mains, tu te refermes. Bah, tu te remets de la saleté.
6: Bah non,
7: en fait.
6: Non, c'est dégueulasse.
7: Bah ouais,
6: non,
7: mais
4: en fait, tu le laves.
7: Oui, mais. Bon. Bah oui, mais pas tous les jours.
4: Ah
7: oh,
4: bah
7: plus.
4: Si, moi, quand je fais le mal. Si, moi, je. Au Saint-Marc, le Saint-Marc, le bleu, là, qui sent en fraîcheur bretonne ou je sais pas quoi, là. J'ai fait mon grand ménage samedi matin avec ça, et ben ça sent bon.
5: C'est
4: ça,
5: quoi,
4: ça,
5: fraîcheur bretonne ? C'est du chouchen ?
4: Non. Ça sent la mer.
6: Le jugez pas, il se lave à 6h moins 10 ou bien
5: qu'il s'occupe.
4: Et encore, excuse-moi. Mais quand je me lave à 6h30, je peux pas passer l'aspirateur parce que ça fait du bruit.
6: Ça fait chier tout le monde, ouais.
4: Donc c'est le balai dans un premier temps. Ouais, vraiment, j'ai une vie de merde. Mais je le savais.
5: Mais non, t'es heureux dans ta vie, c'est
6: j'ai taillé mes rosiers, ça
4: me dit. Je me réveille, c'est quoi ? Je lis mes messages de haters parce que là, depuis une semaine, j'en ai quelques-uns. Donc ça prend quoi ? 1h30, tu vois ? Et après, je fais mon ménage. Peut-être, mais non, mais est-ce qu'il y a un truc que vous n'avez jamais nettoyé de votre vie ? En vrai, si vous réfléchissez, Karina, arrête de rigoler
5: mais quoi,
4: comme une
5: mais
4: conne.
5: Oh,
4: mais si, mais je te vois. Je te vois depuis tout à l'heure.
6: Ce qu'on fait, c'est qu'elle dit en antenne et nous, on l'écoute.
4: Mais voilà. Bien sûr, évidemment.
7: Mais si, mais tu vois, en y réfléchissant, genre par exemple, un tiroir d'un bureau, j'ai pas le réflexe d'enlever les affaires et de le nettoyer.
4: Hier, par exemple, moi, j'ai nettoyé le filtre du lave-vaisselle.
5: Oh, bah alors, ça, c'est toutes les semaines, Bruno.
4: En grand. Ah non, bah mais tu sais, avec des petits des cure-dents pour bien machiner tous les trous, etc.
5: Et les pales et tout du lave-vaisselle.
6: La poignée de la porte de douche. On fait pas ça.
4: Mais j'ai pas de porte à la douche, donc du coup.
6: Ah bah t'en achètes une.
7: Mais comment tu l'ouvres ?
4: Bah, c'est une douche italienne.
5: Italienne.
6: C'est une ducho.
4: La ducha.
6: La ducha.
4: Non mais en vrai, est-ce qu'il y a un truc que vous avez jamais nettoyé de notre vie, enfin, parce que de la nôtre oui, puisqu'on n'habite pas chez vous. Venez nous le dire. 01 42 48 5000. Non mais tu sais, maintenant j'y pense. La grille de la haute aspirante.
5: Oui, c'est vrai.
4: Pas nettoyée, ça.
5: Oui.
4: C'est quoi,
6: Karina, allez, vas-y. T'as le droit.
5: À 8h23, non, je dirais jamais.
4: Elle dit quoi ?
5: Rien.
6: La ville de Bâle. La ville de Bâle, en Suisse.
4: Ah, le trou de Bâle.
5: Oh !
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3: Et on va commencer avec une ville française, pas ouvrir son micro, ouais, c'est clair. Et je vous emmène à Lyon, c'est un monsieur qui a volé une trottinette, comme ça peut arriver partout, hein, dans les villes, même dans les villages. Il vole la trottinette et aïe, ça ne se passe pas comme prévu. Que s'est-il passé? Ça m'a fait rire, c'est le karma. Il s'est pas pris un bus, mais il y a eu un délire.
2: Elle n'était pas chargée et donc il est tombé en panne au bout de 5 mètres.
3: Non, elle était chargée.
4: Il est tombé?
3: Ouais, exactement. Ouais. Il savait pas faire de la trottinette électrique, alors il est béton, sauf qu'il s'est fait très très mal. Il s'est ouvert et du coup il a dû être hospitalisé et arrêté par la suite, hein, parce qu'on ne le rappellera jamais assez. On ne vole pas les trottinettes. Non, on ne les vole pas.
2: On ne vole pas tout court d'ailleurs. Sûr. C'est vraiment.
3: Oui, c'est vrai. On ne vole pas tout court.
4: Voilà. Mais tu fais des progrès au moins. Tu fais des progrès.
3: J'essaye. Hein.
2: Ça commence.
3: Je vous parlais tout à l'heure de ce touriste allemand qui a porté plainte pour quelque chose qui nous est à peu près tous arrivé en vacances. Et si vous êtes déjà parti dans un hôtel club, qu'est-ce qu'il a fait ce touriste allemand? Il a porté plainte contre quoi?
5: Alors quelqu'un s'est garé sur sa place de parking qu'il avait réservée et il a gueulé.
3: Non, c'est pas la place de parking, mais c'est la place de quelque part.
2: Ah merde, alors non,
4: ah bah,
2: je suis pas sur
4: self,
2: la place.
4: Ah bah au self, enfin à la cantine.
3: Non, c'est pas le self, pensez piscine.
4: Ah, le transat.
3: Les transats. Ah en là fait, là. Il en avait ras-le-bol parce qu'il s'est fait voler son transat. Il avait mis sa serviette en allemand. Ah. Et sauf que quelqu'un lui a viré sa serviette. Et alors figurez-vous qu'il a donc attaqué en justice et la société qui lui a loué, enfin qui lui a vendu les vacances, l'a remboursé.
4: Ah bah bon
2: c'est
4: ouais.
2: Non, mais ça c'est. Moi j'ai découvert ça une année où les gens étaient
3: à
2: 6h du matin. Et du coup, moi j'étais en vacances. Hein. J'ai dit, vous voulez jouer au con? Moi je m'en fous. Je vais à 3h30 le reste de l'année.
5: Ok.
3: Ouais.
2: Je me suis levé comme pour le boulot. Pour aller poser, et attention parce que juste poser la serviette c'est pas suffisant.
3: Ah non, faut le sac, faut les lunettes de piscine, faut le bouquin.
2: Donc voilà, donc j'avais acheté des lunettes à 5 balles, tu vois, de la merde, un bouquin que je lisais pas, et j'avais posé ça sur hop, le matelas, etc.
4: Et est-ce que les gens faisaient comme Karina, c'est-à-dire ils partaient manger à midi, ils gardaient leurs affaires?
2: Non mais moi c'était ridicule parce qu'en plus il y avait des arroseurs
3: automatiques,
2: et donc en fait la serviette et le bouquin étaient mouillés en fait.
5: Ah ouais, d'accord, ok.
2: À 6h du matin, mais les gens touchaient pas.
3: Mais je peux vous faire une confession.
2: Vas-y.
3: Je suis cette personne qui réserve son transat et qui réserve et un transat à la piscine.
2: Les gens s'en foutent.
3: Et un transat à la plage.
4: Ah non, t'es sérieuse, les deux?
5: Mais pourquoi c'est une confession, on le savait?
3: Mais avant, tu savais les deux?
5: On n'est pas con.
3: Bien sûr, les deux.
4: Bah, mais t'es vraiment chier, toi.
3: Et je laisse ma serviette quand je vais bouffer, évidemment. Bah, j'ai payé ou j'ai pas payé?
4: Oh là là,
3: mon transat.
4: Mais c'est pas vrai.
3: C'est comme
2: non,
3: ça.
2: Mais après, j'ai du mal à comprendre que ces établissements-là n'aient pas autant de transat que de clients.
3: Oui, merci.
2: En fait,
5: c'est une chaise musicale, sinon c'est chiant, franchement.
2: Ouais, ouais.
3: Non, mais si t'as pas ta place, moi, si j'ai pas ma place, j'aime pas.
4: Et toi, c'est bord de la piscine,
5: oh,
4: j'imagine.
5: Ouais,
4: pas au milieu des gens, donc peut-être au début, ou le coin. Ouais,
3: bord,
4: ça m'étonne.
2: Évidemment, on a une pensée pour tous ces gens qui, hélas, n'ont pas les moyens de partir en vacances.
3: Bien sûr.
2: Karina, évidemment.
3: Bah, et je vous raconte comment c'est, du coup. Ça donne pas envie, hein.
4: Elle est à la fois odieuse et incroyable.
5: C'est Marie-Antoinette, quoi. Manger de la brioche.
4: Non, mais elle se sacrifie, tu vois. Elle teste pour nous, c'est important.
2: Karina, t'as quelqu'un qui fait la manche dans la rue, tu lui dis j'ai pas mangé depuis 3 jours, elle lui répond bah faut vous forcer, mon petit.
5: C'est...
2: Donc,
5: parce que si
2: vous allez
5: pas...
2: avoir des broutilles. Hein, ça...
3: Du camp, faut pas le faire, hein. C'est pas bon pour la santé.
4: Oh.
3: Bref, je m'enfonce. Allez, je vais vous raconter une histoire maintenant qui s'est passée à Albi. L'histoire est dingue. C'est. Non, pas du tout à Albi, c'est passé aux États-Unis.
2: Elle s'appelle Albi aux États-Unis, hein. Personne n'ira vérifier. Hein.
3: Elle s'appelle Ricky Smith et elle a volé une bagnole et elle a donné une excuse absolument improbable. Apparemment, il y a une star qui lui a demandé de le faire par télépathie. Donc déjà, l'histoire est dingue, mais on va chercher le nom
2: Tom
3: de la
2: Cruise.
3: Star. Non, c'est pas Tom Cruise, c'est un mec qui doit être aussi taré qu'elle.
5: Que c'est mort ou que c'est pas mort?
3: C'est pas mort.
4: Marilyn Monroe.
3: Non, c'est pas mort.
2: Elle est morte, Marilyn Monroe.
4: Non, l'autre, Marilyn Manson, pardon.
2: Vraiment. Puis c'est vrai qu'on les confond les deux. Marilyn Manson, quand tu fais poupou pidou sur une bouche de métro, on fait ses couilles.
5: Poupou pidou.
3: Non, c'est Kanye West qui lui aurait demandé de voler cette bagnole par télépathie. Donc, spoiler, ça ne fonctionne pas devant la police. Si vous aviez des doutes.
4: Merci.
3: Vous en voulez une petite ou pas?
5: Oui,
2: je sais pas.
3: Je peux vous raconter les coulisses du tribunal? J'ai un doute, en fait. Je ne sais pas si je vous en ai déjà parlé ou pas. Je vous ai déjà parlé d'un mec qui était à l'hôtel pour vraiment pas cher ou pas? Ça vous dit quelque chose?
4: Non.
3: Bon, alors je vais vous raconter l'histoire d'un mec. C'était vraiment pas cher. il a réussi à avoir des places d'hôtel pour 4 centimes d'euros. Il a été arrêté pour ça. Mais comment il a fait ?
4: Quoi ?
3: Ouais, 4 centimes la suite.
4: Est-ce qu'il y a eu des réducs ou je sais pas ?
5: Il a bénéficié d'une erreur informatique.
3: Non, c'est, alors l'erreur informatique, c'est lui qui l'a faite. C'était un hacker. Et en tant que hacker, il a réussi à aller sur les tarifs de l'hôtel. Et t'as qu'à dire bonjour à des gens qui rentrent pendant que je te parle, Swan. Et je la vois, elle dit « Oui, bonjour, salut, ça va ?»
2: Swan, c'est l'empathie.
3: C'est ça.
5: Ouais, un café pour
4: il est
5: moi,
4: tout seul au fond du studio, non, je l'appelle.
2: Ouais, en fait, c'est comme tu fais une émission de radio, ça peut se faire
4: mais
2: un peu
4: mais toi, tu manges ton fromage blanc pendant que tu parles, on ne dit rien. Ah ben,
2: excuse-moi, j'ai les mains croisées, je
4: oui,
2: mange
4: bah,
2: pas.
4: Oui, bah aujourd'hui, non.
2: Et donc, t'as eu ton petit succès, toi, en 44, hein. Vraiment,
3: bon, en tout cas, pour tous les hackers qui nous écoutent, sachez que vous pouvez donc aller hacker les sites et les hôtels pour avoir des suites à 4 centimes d'euros.
2: Ouais, maman, ah bah tiens, c'est cool que tu m'appelles au téléphone. Non, bah je décroche, c'est pas grave, c'est un speak. C'est une nouvelle règle, c'est Swan qui nous a dit qu'on pouvait faire ce qu'on voulait. Dis donc. Je vais faire du bricolage, moi.
5: Ouais, je t'en prie.
2: T'as des clous ou pas ?
5: Oui, oui.
2: Vas-y.
3: Moi, je vais poser mes serviettes sur mon transat. Je vous raconterai comment c'est. Hein.
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5: Bonjour Lucas.
6: Salut la famille.
7: Salut Lucas.
5: Bienvenue sur Fun Radio, présentation de Lucas Sohan.
7: Alors Lucas, t'as 34 ans, t'es responsable commercial, grossiste, boisson, c'est ça, je vise juste?
6: C'est ça.
7: T'as des spécialités, t'es fort en sport, musique et histoire, donc ça peut être sympa. Tu te donnes 14 sur 20 en culture générale, j'espère que ça va te porter chance. Et là, t'as un rêve, et si t'as vraiment l'argent nécessaire, ce serait cool de le faire, ce serait d'emmener ta famille en Irlande.
6: Tout à fait.
7: Donc en vrai, franchement, faut que tu gagnes quoi.
8: C'est marrant ça, pourquoi l'Irlande?
5: C'est beau.
6: Bah, j'ai eu la chance d'y aller quand j'étais plus jeune et j'avoue que franchement c'est un pays, c'est pas les îles, tout ça, les îles chaudes, mais...
9: C'est trop bien l'Irlande, moi je l'ai fait, c'est trop bien.
7: J'aimerais bien faire l'Irlande et l'Écosse aussi, ben, j'aimerais bien.
5: Ouais, moi c'est mes pays préférés.
7: Ah ouais?
5: Ouais. Écosse, Irlande, Angleterre, c'est ma passion. Bon, trois questions pour gagner 100 euros et c'est le cas tous les jours. C'est-à-dire que tu peux revenir tous les jours, Lucas. Donc aujourd'hui, évidemment, je te pose trois questions. Tu as deux bonnes réponses, tu prends 100. Si jamais tu n'as pas de bonne réponse, bah, tu repars comme tu es venu avec rien. On est d'accord, hein?
6: On est d'accord.
5: Première question. Conjugue le verbe marcher à la première personne du passé composé.
6: J'ai marché.
5: Oui. Alors Lucas, par contre, il y a une petite notion de rapidité quand même dans la norme, mais je préfère te le dire tout de suite pour la suite. Une bonne réponse. Deuxième question. En natation, quelle nage porte le nom d'un insecte?
6: Le papillon.
5: Allez, ça fait 2 points. 100 euros.
7: Bravo.
5: Bien. Les gars, bravo, c'est pas fou non plus, attention, hein, c'est le début.
7: Bah le crawl, on aurait pu penser que c'est un oiseau, j'en sais rien.
5: Non, on n'aurait pas pu. Lucas, donc 100 euros ce matin, la question c'est, est-ce que tu reviens demain pour tenter les 200?
6: Eh bah allez, je reviens demain.
5: Eh bien, je te dis à demain.
8: À demain Lulu.
7: Bisous Lucas.
6: Au revoir la famille. Bisous.
5: C'est quoi la musique que t'as mis derrière?
8: C'est sympa, hein.
9: C'est une musique irlandaise.
10: Le chanteur
5: mais
10: qui
5: non,
10: est mort,
5: moi je cherchais, attends, bouge pas. Bah c'était ça. Avant, il y avait une pub pour l'Irlande et ils mettaient ce morceau.
10: La chanteuse de zombies,
7: c'est
10: non
7: beau.
5: Ouais, c'est la chanteuse des Cranberries.
10: Voilà, ouais.
5: Ouais, c'est la chanteuse de zombies, ça. Et l'autre, c'est le chanteur mort.
10: Oui, il avait pas de dents comme moi.
5: C'était l'époque.
10: L'époque, ouais.
5: Voilà. Tu me demandes, si tu sais.
10: Bah, je te demande.
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3: On parlait de voyage solo, les copains.
4: Oui.
3: Anecdote de voyage solo. Il y a Nadia qui dit « Je me suis ensablé avec la voiture en voulant m'approcher trop de la mer. »
4: Ah ouais, surtout, alors là, quand t'es tout seul, va te sortir de ça.
3: Kathleen qui dit « Un éclair a frappé l'aile de l'avion, celui-ci tangué et impossible d'atterrir à l'aéroport. »
5: Oh, l'angoisse.
4: Ah ouais.
3: J'ai vu une image là, d'avion hier aux États-Unis.
4: Non, mais il y a un mec qui s'est introduit donc, illégalement sur le tarmac, il s'est fait aspirer par le moteur de l'avion. Non mais c'est en vrai, ça a fait péter le réacteur le moteur, ouais. Et du coup ils ont pas pu
3: non mais
4: décoller.
3: Ce qui est fou c'est que j'ai vu l'info parce que c'était une brève qui est passée sur Instagram, donc l'avion a pas pu décoller, feu dans le réacteur, les gens disaient bah oui mais l'avion a pas pu décoller machin etc. Il y a pas un gars qui a parlé du mec qui avait été happé par le réacteur.
5: Il est mort le mec?
4: Bah oui.
6: Bah non non, réacteur, il est
4: un carpaccio.
3: Non, c'est pas mort.
5: Oh la vache.
4: Bah oui mais.
3: Et Cécile nous dit j'ai eu 3 morsures d'animaux.
4: Elle dit pas les animaux.
3: Ben non, mais surtout dites-nous les pays. Tu vois, parce que le but, ouais. C'est ça.
5: Bon, ça doit être l'Australie.
3: 01 42 48 5000. On fait de la radio ensemble, les 43. Amis. On va payer de la facture également. Dans 3 minutes, il y a un site internet pour faire parvenir vos factures.
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3: 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J'ai l'histoire belge.
4: Ah, vas-y.
5: Vraiment maintenant ou pas?
3: Oui, bon, c'est très rapide. En fait, c'est un mec qui était très recherché en Belgique et qui va être condamné bientôt. Sauf que le procès va être arrêté plusieurs jours parce qu'il y a

0: salon de l'érotisme.
1: Non, c'est pas vrai. C'est très drôle.
0: Du tribunal.
2: Non, mais c'est pas une blague.
0: Non, c'est un vrai
2: dos.
0: Du coup.
1: Mais c'est énorme. Mais c'est énorme.
2: C'est extraordinaire. C'est extraordinaire.
1: Il y a que les Belges qui font ça. Il y a des menottes dans les deux cas. Hein. C'est vrai.
2: Et j'ai une... mais c'est pour ça d'ailleurs. C'est que, du coup, c'est par rapport au stock de menottes. J'ai une passion belge. Moi.
1: Ils sont sympas, les Belges.
2: Bien sûr. Les amis, nous avons Raphaël qui est avec nous ce matin. C'est lui qui a été tiré au sort pour la facture du jour. Bonjour Raphaël.
3: Bonjour.
1: Et salut Raphaël.
2: Raphaël, tu habites où? Tu fais quoi dans la vie?
3: Alors, j'habite à Metz et je suis consultant en informatique.
2: Ok, très bien. Tu m'as envoyé une facture de 280 euros. De quoi s'agit-il?
3: Alors, c'est une tireuse de bar Jägermeister que j'ai achetée la semaine dernière pour un EVG qui vient tout juste de terminer le week-end dernier d'ailleurs, et aussi pour l'utiliser à mon anniversaire pour mes 30 ans cet été.
2: Mais alors, dis-moi, le Jägermeister, c'est le truc que tu mélanges avec... C'est comment il s'appelle ce cocktail où tu enflammes là, le dos?
0: Wow. Ah, oui.
1: Je crois que
2: c'est le Jägerbomb.
1: Ah, c'est le Jägerbomb.
3: Jägerbomb.
2: Mais ça sert.
3: Mais ils sont pas enflammés par contre. Mais oui. Non, mais c'est le cocktail de base.
2: Ouais, c'est ça. C'est... Mais ça sert qu'à ça.
1: J'aime pas du tout le goût, moi. Ça a quel goût?
3: Je peux faire quelques cocktails avec aussi, mais c'est souvent Jägerbomb dans les bars.
2: Alors,
3: voilà, c'est surtout ça, moi, j'aime bien en tout cas.
2: Je rappelle que l'abus d'alcool est dangereux pour la santé et que c'est à consommer avec modération. Ouais, c'est important de le dire. Mais oui, moi, j'ai vu ça. C'est dans des bars, des fois, où t'as des grands verres où tu mets du Jägermeister, là, le dos.
1: Ouais.
2: Et puis, à cheval sur les grands verres, tu mets des petits verres de vodka qui sont enflammés, je crois. C'est ça, le dos?
4: Non, je crois que c'est surtout le grand verre. Dis-moi, arrête-nous si on se trompe, Raphaël. C'est la bière et le Jägermeister, il est dans le petit verre à shot. Et c'est le Jägermeister que tu fais tomber dans la bière, c'est ça?
3: C'est dans l'energy drink.
2: Et non, c'est de la vodka, je crois. Bon, bref, on est
0: dans tous les cas, tu perds des neurones, ça c'est sûr. Ouais.
2: Dans tous les cas, ouais, non, c'est du Red Bull, je crois, le truc avec du Jägermeister. Bon, quoi qu'il arrive, l'abus d'alcool est dangereux pour la santé. Ouais, je le redis.
4: Ouais, buvez de l'eau, faites pas chier. Voilà.
2: C'est des formules obligatoires, on est obligé de le faire. L'argent est sur ton compte.
3: Okay, trop bien.
1: Trop bien, kiff. Ouais.
2: Je viens de te faire le virement.
4: Non, mais en plus, c'est un bel objet que t'as acheté, c'est chouette, ça fait des souvenirs.
3: Bah ouais, c'est sûr. C'est sûr. Mmh. Tout le monde a kiffé, en tout cas, ce week-end.
0: Ouais, donc, t'as pas retrouvé ta voix, en tout cas. Hein, ça, c'est sûr. Ah, les EVG, c'est physique, hein.
3: Il n'y en a pas tous les jours.
1: Il cherche pas la complicité, Pino, il a pas envie.
0: Non, ouais, non, mais c'est pas grave.
2: On t'embrasse. On t'embrasse, Raphaël.
3: Salut, bisous, merci.
4: Ouais, bisous, Raph.
2: Bisous, Raph.
1: Tu peux pas t'inclure comme ça, Pino, dans tous les délires.
0: Mais
1: il est timide, Raphaël.
2: Oh, sans surtout que quand t'es bourré, franchement, à dire
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2: On est en train de parler de voyage, voyage en solo. Je vous ai donné le classement des 3 pays conseillés pour faire du voyage en solo. On n'est pas sur un dépaysement de fou. Hein. J'avais dit Italie, Portugal, Espagne.
3: Ouais,
2: même si ça reste des cultures européennes, c'est vrai que tant pour la bouffe que pour d'autres choses, c'est pas un risque non plus.
3: Voilà.
2: Pas en Asie, voilà.
3: Ouais, c'est pas ta zone de confort qui est.
2: Voilà. Tu vois, t'es pas en crainte. Tu sais que si tu tombes malade, tu sais que d'un point de vue hospitalier, etc., tout va bien, quoi.
3: Oui.
2: Tu vois. Ça fait partie des choses auxquelles tu dois penser.
3: C'est safe, ouais.
2: Cyril, bonjour Cyril.
4: Allô.
3: Salut Cyril.
2: Cyril, toi t'as fait un voyage solo.
4: Bonjour
2: à toi. Toi t'es parti tout seul en Thaïlande.
4: Ouais, exactement.
3: Ah, déjà c'est beaucoup plus loin que l'Espagne et l'Italie. Hein.
4: Ouais.
2: T'es avec quel âge?
4: J'avais 25 ans.
2: 25 ans, ok. Et donc qu'est-ce qui t'est arrivé en Thaïlande?
4: J'étais dans le nord de la Thaïlande, j'ai fait beaucoup de randonnées, visité des parcs et tout ça, et j'ai visité un parc où il y avait des vieux temples religieux, bouddhistes, tout ça, et c'était un parc fermé, à l'entrée il y avait une petite zitoune avec des gardiens, on était obligé de prendre un gardien avec nous pour faire la visite du parc, parce qu'il y avait plein d'animaux, y compris des singes. Et donc, à l'entrée, ils vendaient des petits sachets de graines qu'on pouvait distribuer aux singes. Il n'y avait que ça qu'on avait le droit de leur donner à manger.
3: Ouais.
4: Donc moi, j'ai acheté un petit sachet. Il y a une guide qui vient avec moi. Donc on fait la balade dans le parc et tout. On visite les temples, tout ça. Et à un moment donné, je m'arrête pour distribuer les graines aux singes. Il faut savoir, c'est des petits singes. Ils font à peu près 30 ou 40 centimètres, un truc comme ça. Et pendant que je distribue les graines aux singes qui étaient devant moi, ils sont hyper familiers. Donc ils te montent dessus et tout. Et à un moment donné, il y a un singe qui monte dans le dos. Et qui a ouvert mon sac et qui était en train de me vider le sac.
3: Ça arrive souvent, on voit souvent des vidéos comme ça.
4: Donc c'est un singe qui pocket.
3: Ils sont pas toujours sympas, hein, je crois, les singes là-bas.
5: C'est ça, ouais, tu peux pas récupérer tes affaires. Hein.
6: C'est comme les êtres humains, il y a des singes qui sont un petit peu cons aussi. Hein.
2: Bien sûr, évidemment.
6: Ouais, il y a tous les caractères.
4: Les petits singes, ils sont hyper voleurs. Hein.
3: Ouais.
2: Ouais. Cyril, moi j'ai pas d'anecdote sur le singe là à proprement parler, donc je vous écoute et je bois vos paroles, les amis.
3: Visiblement.
2: Cyril, je t'embrasse.
4: Merci beaucoup.
3: Bisous, bonne journée, Cyril.
2: Belle journée.
3: Bye bye.
2: Ciao, ciao. Bonjour Anaïs.
7: Bonjour l'équipe.
3: Salut Anaïs.
2: Anaïs, anecdote de voyage solo. T'es partie où toi?
7: Alors moi, c'était au Sri Lanka.
2: Ah ouais, putain, ouais.
7: Une super destination d'ailleurs que je conseille.
2: Mais alors, à quel âge t'es partie seule?
7: J'avais 25 ans, je crois.
2: Ok. Et pourquoi partir seul? C'était quoi? C'était une volonté? C'était
7: En fait, ça faisait plusieurs années que j'avais osé partir seul. La première expérience, c'était en tant que fille au pair.
2: Ouais.
7: Et aux États-Unis, et j'avais adoré. C'est ça qui m'a donné le goût au voyage. Et ouais, le Sri Lanka, c'était une bonne destination qui était condensée sur différentes cultures, tout ça. Donc, j'avais besoin, voilà, de.
3: Et tout s'est bien passé.
2: Ouais, bon, ok, c'était une rupture donc. Anaïs.
7: Non, pas du tout. Non.
2: Anaïs. Anecdote au Sri Lanka, t'as eu quoi?
7: Alors, c'était après une ascension que j'avais grimpé, donc KO.
2: Ouais.
7: Et j'ai pris un bus avec des locaux en fait, hein, pour aller dans une autre ville. Et ce que j'avais fait, heureusement, c'est que je m'étais mise une petite bague pour dire que j'étais un peu mariée. Et heureusement. Enfin, vite fait, parce que je me suis réveillée tellement que j'étais fatiguée. Et un mec, donc un local, avait posé la main sur ma cuisse.
3: Mmh.
7: Donc, je me suis réveillée, waouh, en sursaut. Et là, en fait, il a vu de suite que j'avais une bague au doigt. Et en fait, il s'est levé et il est sorti carrément du bus.
2: Ouais. Okay. Alors que si tu avais eu ça sur la ligne 13 du métro à Paris, le mec aurait pas enlevé la main. Malgré l'alliance, hein, tu vois. Donc, tu vois, tu as eu de la chance d'être au Sri Lanka.
7: Oui.
2: Anaïs, je t'embrasse.
7: Merci,
3: bisous.
2: On a le temps de prendre Mickaël. Mickaël.
8: Oui, allô.
3: Salut Mickaël.
6: Salut.
2: Toi, c'est aux États-Unis, c'est la police qui t'a pris pour un migrant, c'est ça?
8: C'est ça, ouais. En fait, j'étais parti passer la journée au Mexique, donc à la frontière. Hein.
3: Ouais.
8: Et à l'époque, il n'y avait pas l'ESTA, c'était un petit papier vert qu'on devait remplir avec, et garder avec nous.
2: Ouais.
8: Et en fait, moi, je ne l'avais pas sur moi. Et en repassant la frontière au contrôle à la police mexicaine, quoi, je n'avais pas mes papiers pour rentrer aux États-Unis. Ils pensaient que que je voulais émigrer. Et il a fallu que je réussisse à prouver que j'étais bien juste un touriste et que je n'allais pas rester chez eux. Quoi.
2: Ouais, bah,
3: d'accord. Ah ouais. Mais...
2: T'as du pot. Ah, il y a combien de temps ton anecdote?
8: C'était il y a 23 ans.
2: Ah, ouais, ouais. Aujourd'hui, ça aurait été beaucoup plus rapide, vraiment.
8: Ouais, c'est ça, ouais.
2: Mickaël, je t'embrasse.
8: Moi aussi, je vous embrasse. À bientôt.
3: Bisous.
2: Ciao, ciao.
1: 6h10.

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4: Parlons des débuts d'Histoire d'amour. On parlait du début de l'Histoire d'amour de Kylian Mbappé. Est-ce que vous aussi, votre Histoire d'amour, le début, a été marqué par une anecdote particulière ? Il y a Sarah qui est avec nous ce matin. Bonjour Sarah.
5: Coucou l'équipe.
6: Salut Sarah.
4: Alors raconte-nous ton début d'Histoire d'amour. Qu'est-ce qui s'est passé ?
5: En fait, je devais prendre un verre avec un pote à lui et il a demandé ce qu'il pouvait l'accompagner. Et ben, ça s'est joué un oui ou un non. Du coup, il a dit oui. Et maintenant, on est mariés. On s'est mariés 4 mois après. Du coup, il a dit non.
4: Mais alors, attends, tu t'es marié avec le pote, c'est ça ?
5: Non.
6: Avec lui ?
5: Avec lui, oui.
6: Et le pote, il est devenu quoi ? Vous êtes toujours amis ?
5: Non, on se parle plus.
4: Attends, mais j'ai pas compris. C'est-à-dire que t'étais avec quelqu'un qui est venu avec son pote et t'es sorti avec le pote, c'est ça ?
5: Bah, en fait, son ami, je devais prendre un verre avec son ami. Et du coup, il l'a accompagné. Et
4: ah oui, c'est ça. C'est-à-dire que l'ami de ton mec aujourd'hui pensait pouvoir sortir avec toi et il est venu avec celui qui est devenu ton mec. Et en fait, t'as choisi le mec. Oui, c'est ça. Ok, on parlait la même chose, mais j'avais pas compris.
6: Tu choisis qui tu veux. Hein.
7: Bah, voilà. Bien sûr.
4: Bah, attends, évidemment.
8: Bien elle a une voix incroyable, ça. Hein.
7: Oui, merci. Calme-toi.
4: C'est touchy, toi, en ce moment.
8: Ah, pour lire un mode d'emploi, je serais fan.
6: Ah oui,
8: c'est. Non, mais attention, tout bien, tout honneur. Dans le respect.
6: Désolée Sarah. Oui.
4: Sarah, t'es où là? Au moment où on se parle, t'es où là? T'es chez toi?
5: Oui, je suis chez moi, ouais.
4: Je te donne 2 minutes, tu me trouves un mode d'emploi chez toi. De n'importe quoi et je te reprends à l'antenne, d'accord?
6: S'il te plaît.
8: Elle a une voix incroyable, non, on est d'accord.
6: Elle a une très,
4: mais tu vois,
6: très
4: même
6: voix.
4: Un cookie haut, un truc, n'importe quoi.
6: S'il te plaît, Sarah.
4: Même une notice de médicaments, d'accord, Sarah?
5: Ok, d'accord.
4: Je te reprends dans 2 minutes. Bonjour Elodie.
9: Salut la famille.
6: Salut
4: Elodie. Elodie, comment t'as rencontré c'est quoi l'anecdote qui marque ta rencontre avec ton chéri ?
9: Alors moi c'est très atypique, j'ai rencontré celui qui allait devenir mon futur mari au mariage de nos parents.
6: Vous étiez de la même famille ?
9: Alors pas du tout. Mes propres parents ont divorcé, mon père a rencontré sa mère qui était veuve.
6: Ouais.
9: Il a décidé de se marier et on s'est rencontrés à ce moment-là.
6: Donc vous êtes
9: on a marié nos parents. Voilà, c'est un demi-frère par alliance, on va dire.
6: D'accord.
9: On n'a pas été élevés ensemble.
6: Oui, bien sûr.
9: Voilà, j'avais 19 ans, lui 21. Et son père a demandé la main de sa mère il y a 23 ans. Et il y a 8 ans, à son tour, il a demandé ma main à mon père, qui évidemment n'a pas pu lui refuser.
6: Alors, est-ce qu'au début, ça s'est un peu mal passé avec les parents? Ils se sont dit, vous ne pouvez pas quand même, on fait partie de la même famille.
9: Alors, pas du tout. En fait, au départ, on a une petite amourette qu'on pensait être restée secrète. Moi, je me suis pas sentie d'assumer cette relation par rapport à ma mère. J'étais avec le fils de la nouvelle femme de son ex-mari.
6: Jeu de cette famille,
4: quand
6: il y a que 3/4.
4: Quand va y avoir l'arbre généalogique de ta famille, je plains les généalogistes dans 4 générations. Ça va être...
6: Il y a zéro lien de sang.
9: On a laissé ça en suspens. Il a eu sa vie, j'ai eu ma vie, on se voyait tous les ans, aux anniversaires, au Noël. Ça a duré comme ça pendant 8 ans, et puis finalement, comme il y avait un goût d'inachevé, on s'est remis ensemble il y a 15 ans maintenant.
4: Bon, écoute.
9: Et on est mariés il y a 8 ans et on a 2 enfants.
4: L'essentiel, Elodie, c'est que tout ce beau monde soit amoureux et dans le respect, je trouve ça top. Je te fais des bisous, Elodie.
9: Voilà. Bisous
6: Elodie. Gros bisous Elo. La notice.
4: On va reprendre Sarah, les amis. Sarah.
5: Oui.
4: Alors attention.
6: Mais Pino, il en fait plus là.
4: Ce Pino a dit, oh là là, toi t'as une voix magnifique, mais...
6: Il est très sensible aux voix, Pino.
4: Non mais surtout, Pino, tu l'as dit de façon gênante, on aurait dit mon tonton.
6: Oui,
4: mon tonton en fin de soirée, dis donc. Et elle est mignonne ta petite copine, tonton, elle a 30 ans de moins que toi.
8: Je suis pas né à la bonne époque.
4: Et Pino a dit, oh là là, elle a une voix, elle pourrait me lire une mode d'emploi. Donc on te dit ça, Sarah. Alors, c'est pas un mode d'emploi, c'est quoi? C'est une boîte de médicaments?
5: C'est un conseil d'utilisation.
4: D'accord. C'est quel médicament?
5: C'est du Gestarel.
4: Ah, très bien, Gestarel. Pino, attention. Sarah, on te laisse. Lecture, Pino, on te laisse avec Sarah.
5: Alors, conseil d'utilisation. Une capsule par jour avec un verre d'eau au milieu du déjeuner. Tenir hors portée des enfants. À utiliser uniquement en complément d'une alimentation.
8: Tu vas trop loin,
5: vas-y. Et équilibrée et d'un mode de vie sain. Ne pas dépasser la dose journalière recommandée.
8: Oh Ah, j'ai envie d'en acheter là.
6: Bah ouais. Tu fais bien parce que tu sais ce que c'est le Gestérel, mon pipi, c'est conseillé dès le désir d'enfant pendant toute la grossesse et l'allaitement.
2: Ah, c'est bien ça.
4: Non mais et Sarah, alors au-delà de tout ça, c'est vrai que t'as une très jolie voix.
2: Alors t'as une voix incroyable.
4: Tu pourrais faire de la pub.
8: Tu peux nous faire de l'olipane, s'il te plaît.
6: Oh mec, t'es sur le dark web là.
4: Quoi? Attention parce que là, tu vois la gênance. Ouais. Et bah t'es collé à la limite.
8: Ah bah non, bah je suis déjà dedans là. Non.
6: Il frotte la gênance.
4: Sarah, merci beaucoup d'avoir appelé.
5: Il y a pas de quoi.
6: Bisous Sarah.
4: Bonne journée.
6: Bye bye.
4: Ciao, ciao.
8: T'as vu? On sait créer l'événement.
2: Non, la voix est folle. Hein.
4: La voix est folle. Très belle voix.
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3: La boîte, la boîte ou la boîte. Vous avez envoyé Bruno par SMS au 74 900 depuis la France, au 63 22 depuis la Belgique. Je vous appelle maintenant en direct. Vous décrochez, vous pouvez gagner 500 euros cash. J'ai quand même ouvert la boîte.
1: Non, bah ça oui, va pas.
3: J'ai ouvert la boîte tout de suite. Bah, attention, et Poker Face. Je sais ce qu'il y a dans ma boîte. Allô.
4: Allô.
3: Oui,
4: allô.
3: Bonjour.
4: Oui, bonjour.
3: Comment tu t'appelles?
4: Maëva.
3: Bonjour Maëva, c'est Bruno, t'es en direct sur Fun.
4: Oh non, sérieusement?
3: Comment ça va?
4: Très bien.
3: Bon, tu me confirmes que t'as envoyé un SMS il y a 10 minutes?
4: Oui, c'est ça.
3: Et ben voilà, bah écoute, c'était le risque que tu sois en direct avec nous ce matin, tu sais comment ça se passe.
4: Oui.
3: T'as été la plus rapide, envoyer un SMS. Maëva, tu habites où? Tu fais quoi dans la vie?
4: J'habite en Bretagne et je suis sage-femme.
1: Bretagne et sage-femme, ça va, ça se passe bien? T'as des accouchements aujourd'hui de prévu?
4: Non, je suis en repos et je viens d'envoyer ma voiture à réparer.
1: Ah, ça va coûter une blinde, ça. Hein.
4: Oui, c'est ça, exactement.
3: Bon. Maëva, Karina, Pino, Sohan et moi-même avons devant nous une boîte, d'accord?
4: Oui.
3: L'un de nous quatre, pardon, a 500 euros dans sa boîte.
4: D'accord.
3: Ce qu'il faut faire maintenant de ton côté, c'est trouver qui cache les 500 euros.
4: D'accord. Donc,
3: il faut choisir une boîte entre Karina, Pino, Sohan et moi.
4: Eh bien, je vais choisir Karina.
3: Tu choisis la boîte de Karina. Alors déjà, je te le dis, c'est pas moi qui avais les 500 euros parce que j'avais fait, sans vouloir, j'ai ouvert la boîte. Moi, j'avais le cadeau intermédiaire.
1: C'était quoi? D'accord. Le cadeau?
3: J'avais 150 euros à dépenser chez Decathlon.
1: Ah,
3: donc ça
1: super.
3: Veut dire maintenant qu'il y a deux cadeaux de merde et les 500 euros.
4: D'accord.
3: Donc toi, tu as misé que les 500 euros étaient chez Karina. On va tout de suite...
1: On ouvre tout de suite?
3: Ouais, on va couper le
1: suspense.
3: On arrache
1: le sparadrap.
3: Vas-y.
1: Qu'est-ce que j'ai dans ma boîte?
3: Oh. Des cheveux Playmobil. C'est-à-dire que c'est même pas le Playmobil, c'est les cheveux, tu sais, qui se déclipsent. Et donc,
1: bah là,
3: c'est
1: t'en fais rien,
3: les,
1: hein.
3: Les cheveux Playmobil, ouais. Mais attention, Maëva, on va te les envoyer vraiment. Hein. Ça va nous coûter plus cher en envoi que en cadeau. Pino, t'avais quoi?
1: Ah,
3: Pino avait les 500 balles.
1: Il a souvent les 500, en plus, vous le sous-estimez, Pips.
3: Il avait les 500 baluches. Et toi, t'avais quoi?
1: Un
3: une paire de chaussettes attachantes.
1: Ah.
4: Ça, j'aurais pu le faire aussi.
3: D'une valeur de 7,49€. Les cheveux Playmobil, valeur marchande 0,45 centimes, bah c'est 45 centimes d'euros.
1: Je suis désolée pour toi.
3: Maëva, désolé.
4: Bon, mais c'est comme ça.
3: Belle journée.
4: Merci, vous aussi.
1: Bisous, Maëva.
3: Ciao, Maëva.
4: Bisous.
3: J'ai toujours peur, moi, dans ces cas-là, que les gens se disent « Eh ben super, bah, vu le cadeau, je vais aller sur une autre radio. »
1: Oh, je crois
3: mais
1: pas.
3: Mais après, si on mettait 500 euros dans toutes les boîtes, ça ne marcherait pas non plus.
1: Oui, c'est vrai. Bah,
3: c'est un choix de vie à faire.
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0: 6h tout pile, vous écoutez la suite et vous faites bien les copains, on s'occupe de tout jusqu'à 10h, enfin jusqu'à midi, parce que jusqu'à 10h.
1: L'émission la plus courte de France.
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0: Une émission de 10 secondes, c'est vraiment un petit peu short les copains. Je m'appelle Mika, il y a Maureen.
1: Bonjour.
0: Il y a Lul.
2: Salut.
0: Les amis, on est en pleine forme, on va vous offrir du beau cadeau ce matin, inscrivez-vous dès maintenant, 01 42 48 5000, on a besoin de vous aussi, tiens, dans le prochain quart d'heure, on a envie d'avoir du célibataire au téléphone. De la célibataire ou du célibataire. On va parler d'une tendance, figurez-vous. Probablement la fin. Alors à la fin, pas vraiment, mais disons que ça sent quand même un peu le roussi pour les applis de rencontre. De moins en moins de célibataires vont sur les applis de rencontre. À cause déjà des gros beaufs.
2: Ouais.
0: Disons-le franchement.
1: Oui,
2: les charros.
0: Ouais, les charros. Puis non, au-delà de ça, en fait, ça a plein de contraintes. Donc, la tendance veut que beaucoup de célibataires lâchent un peu les applis genre Tinder, Meetup pour les plus âgés, j'en sais rien, enfin peu importe quoi. Facebook, vous avez vu que maintenant aussi sur Facebook ça marche bien.
1: Oui, tu peux faire des dates, enfin des matchs sur Facebook maintenant.
0: Ouais, tu peux matcher sur Facebook. Mmh. Appelez-nous 01 42 48 5000, on fait de la radio ensemble, 01 42 48 5000. Vous êtes célibataire, appelez-nous, on fait de la radio ensemble. Merci Maureen qui me fait goûter. C'est quoi, excuse-moi,
1: c'est
0: quoi,
1: les nouveaux M&M's au Cookie Dough. Enfin, Crash Test
0: on en avait parlé.
2: Ah, c'est la pâte de
0: qui les a
2: ramenés.
1: Oui, oui, je vous les ai rapportés.
0: C'est la pâte de cookie.
1: Ouais.
0: Alors, est-ce que c'est bon? Attends, on va goûter. C'est bien ce qu'on fait, c'est très radiophonique. Attends, est-ce qu'on l'a fait comme ça ou on l'a fait à la Top Chef?
1: Je te dis.
2: Vas-y, fais-la à la Top Chef.
0: Ils en font toujours un peu des caisses. Déjà, je dirais que il y a une promesse. Il y a une promesse. On voit que l'assiette est bien travaillée. On voit que ce M&M's, il est gourmand.
1: Il est bien rond. Bien dos, du
0: on
1: bien
0: est sur
1: fourni.
0: Un joli trompe-l'œil. Donc pour l'instant l'épreuve est respectée.
2: C'est marrant, t'as pas commencé, j'ai fini moi.
1: Oui. Non mais aval.
0: J'ai très très peur de la découpe. J'ai l'impression qu'il y a une surcuisson sur le poisson. Mais on va quand même essayer. Je goûte.
2: Alors moi qui ai goûté, je peux donner mon avis. C'est bon mais pas révolutionnaire.
1: Non. T'as le goût un peu des daims.
2: Ouais, mais sans le caramel.
1: Oui.
2: Donc pas un daim.
0: C'est bizarre hein. C'est très bizarre hein.
2: Mais c'est pas désagréable.
0: Non, mais attends,
2: Faudrait une huitième.
1: Il y a un goût de reviens-y quand
0: attends,
1: même.
0: Attends, oui, on va regoûter. Mais ils sont pas périmés, Bixou?
1: Ah non, non, je les ai achetés vraiment samedi.
0: Donc c'est des M&M's avec de la pâte à cookies à l'intérieur?
1: Ouais.
0: Ouais, c'est pas mal, hein.
1: Le sachet est rose si vous les cherchez en supermarché.
0: Voilà, M&M's. 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
0: 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Envoyez des cartons.
1: On veut la collection complète.
0: Voilà, exactement. Moi j'ai trois gosses, donc n'hésitez pas à y aller vraiment sur le volume. C'est très très bon, c'est validé par la prod.
1: Ouais, mais ça battra jamais les crispy.
2: Alors, non, avec les voyelles. S'il te plaît.
1: Quoi, les crispy?
0: Ah, les crispy.
1: Oui, les crispy.
2: Ça ne dépassera jamais les crispy, c'est ça? Oui, d'accord. Merci.
1: J'ai oublié des lettres? Oui. Je suis super inconnu.
2: Tout ça.
0: C'est simple.
2: Oh, quand je fais crispy.
0: Imagine-toi, quelqu'un qui rentre dans une pièce qui fait. Et là, on est censé comprendre. Ça ne vaudra jamais les crispy. Très très bon, c'est validé.
2: Oui, bravo, voilà. M&M's.
0: Émission culinaire, donc sur Fun Radio en direct. Oh, du coup, je m'étouffe. Putain, il me faut un verre d'eau là, les gars. Une bassine. Angèle et Justice pour débuter l'émission et les chiffres qui font l'actu avec Thomas Morin. On a quoi dans l'actu chiffré ce matin?
1: On a une influenceuse qui va être dans le prochain Scary Movie.
0: Oh!
1: Ouais.
0: Elle est française?
1: Peut-être.

0: plus en plus de Français, de tout âge hein, d'ailleurs, délaissent les applis de rencontre. On va en parler dans le prochain quart d'heure. Mais pour l'instant, les chiffres qui font l'actu avec toi, Maureen, et on débute par quoi?
1: Et premier chiffre, 6, cette influenceuse va faire une apparition dans Scary Movie 6.
0: Alors, influenceuse française?
1: Ouais.
2: Ah ouais?
0: Oh,
2: ouais.
0: Bah, elle est dans la situation.
1: Non.
0: Allez.
2: Ah. Non. Ah, il faut en trouver d'autres.
0: Magla?
1: Non, elle a fait de la télé-réalité pour
0: moi. Caroline Receveur?
1: Non, non plus Lul.
0: Nabila?
1: Oui, bonne réponse Mika.
2: Oh.
1: Nabila va apparaître dans Scary Movie 6 et elle va faire un. Elle va revisiter son mythique Halo. Non, mais t'es une fille, t'as pas shampoing. Bon, elle va pas le dire le truc du shampoing, mais elle va juste dire le Halo. Vous savez, c'est une rêve dans les Scary Movie, le oui. Waza.
0: Ah, ouais.
1: Et ben, il y aura une rêve, il y aura Nabila. Bon, alors ça va être court, hein, mais elle va apparaître, ouais.
0: Je trouve ça génial.
2: C'est trop malin.
0: C'est hyper malin de la part des producteurs et de la part de Nabila, tu vois, de jouer le jeu de.
2: Ouais.
0: T'imagines le pouvoir de la meuf à l'international,
2: ouais.
0: C'est ouf. Bah, franchement, c'est chambé.
1: Ça me fait trop rire.
0: Ouais, j'adore.
1: Autre chiffre, 100. 100 et plus, cette marque de jouets vient d'augmenter sa limite d'âge.
0: Lego?
1: Oui, Lego, exactement.
2: Bah, ah oui, je crois savoir pourquoi.
0: Ah, c'est de 7 à 77 ans?
2: C'était 77 ans. Et je crois que c'est pour les 100 ans de Sir David Attenborough.
1: Bravo, Lul.
0: Attends, c'est qui? De quoi on parle?
2: Alors oui, c'est une rosta de ouf au Royaume-Uni.
0: Ok.
1: Oui.
2: Écrivain,
1: naturaliste britannique.
0: Ok, d'accord.
1: Voilà.
0: Et donc, ils augmentent la limite d'âge pour jouer au Lego?
1: Ouais, exactement.
0: Ils sont forts.
1: Bah, en vrai, de toute façon, il n'y a pas d'âge pour jouer au Lego.
0: Enfin, ah, bien sûr que
1: pas
0: non.
1: Les petites 2 ans, quoi. Mais...
0: Ce week-end.
1: Pas Lego. Oh, ah oui, j'ai vu, t'as acheté le Lego de Lewis Hamilton, le casque.
0: Bah, oui,
1: ah, je te déteste.
2: Et on croise les doigts, hein, si tout se passe bien, CM1 à la rentrée.
0: Arrête, j'ai eu un bonhomme bleu dans mon cahier pour cette semaine pour le comportement. Non mais je l'ai vu, à la base j'allais acheter un cadeau pour l'anniversaire de la meilleure amie de ma fille et je passe devant les gars, je pouvais pas ne pas le prendre. Après, petite déception, je vous cache pas. Ouais, alors déjà, le prix, fait mal au cucu quand même, ça reste des briques de Lego.
1: Ouais.
0: Et deuxième chose, sur les réseaux, pas mal de gens m'ont envoyé le casque qu'ils avaient fait eux-mêmes en disant regarde, il est trop beau, mais alors regarde, il fait 10 cm de haut.
1: Bah oui, ah ouais. Il est tout petit par contre.
0: Bah oui, je m'attendais à un truc un peu stylé.
1: Non,
2: tu voulais
1: c'est
2: le porter pour faire du scout quoi.
0: Ouais, bah exactement. Incognito sur le périph.
1: Non, c'est pas taille réelle, c'est vraiment tout petit.
0: Et il y a celui de Charles Leclerc.
1: Oui.
0: Madame.
1: Mais moi j'aimerais bien celui de.
0: Lando Norris.
1: Non.
0: Isaac Hadjar.
1: Non. Ah non, pourquoi
0: mon
1: j'ai oublié
0: oncle.
1: Son prénom, le Brésilien, qui est décédé.
0: Ayrton Senna.
1: Oui, Ayrton Senna, voilà.
0: Ah oui, d'accord. Okay.
1: Ils avaient dit qu'ils le feraient normalement. Bah, on l'attend.
0: Peut-être après, ouais, on verra.
1: Autre chiffre, 3. Et le 3 juin, Netflix lancera la version française de ce concept américain.
0: Ah, j'ai vu.
2: Love is Blind, non?
1: Non,
2: ça existait déjà.
1: Pas Love is Blind.
0: Je l'ai vu et je suis assez chaud sur le délire.
2: Ah, est-ce que c'est pas le truc de Clash?
1: Si, oui, exactement, ouais.
0: Les Roast Bros.
1: Et ça va s'appeler Dans la sauce. Donc ça va sortir sur Netflix en France le 3 juin. Au programme, 2 équipes de légende, France 98 vs France 2018, qui s'opposent dans une session de vannes bien piquantes. Dossiers, planqués, secrets de carrière et moments gênants s'enchaînent dans une seule logique, faire rire quitte à tout balancer. Et c'est Paul de Saint-Cernin qui va animer, enfin hoster l'émission.
0: Ouais.
1: Et voilà, donc ça va être très très drôle. Il y aura des guests et tout, franchement,
0: moi,
1: ça va être cool. Hein.
0: Je suis très chaud, mais alors si vous avez l'occasion, matez la version américaine, je vous en supplie, les amis. C'est des humoristes, vous n'avez pas besoin de les connaître forcément, on s'en fout. Mais quand ils se clashent, les gars, Kevin Hart, vous voyez l'américain,
1: oui,
0: l'acteur américain, quand il se fait clasher, genre c'est la petite poupée de Dwayne Johnson ou les autres lui

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1: Salut Benoît.
2: Salut la suite.
3: Coucou.
1: Salut
3: Benoît.
1: Benoît, sois le bienvenu là ce matin sur Fun Radio. On parle ce matin des applis de rencontres. Toi, t'es célibataire?
2: Oui.
1: T'es célibataire,
2: oui,
1: Benoît?
2: Depuis peu, depuis un mois.
1: Okay.
2: Depuis notre déménagement.
1: D'accord. Ah ouais. Après une séparation, donc c'est ça?
2: C'est ça. Ouais, elle a attendu le déménagement pour me dire que c'était fini.
3: Ah mince.
4: Ah ouais. Au moins, elle a vraiment fait ses cartons.
1: Enfin, oui. Là, voilà. Pour le coup, au moins c'est fait. Tu peux passer voilà. À la suite.
3: Oui. Enfin, le sens du timing. Quoi.
1: Oui. Le timing n'était pas. Ouf,
2: ouais, après, il y a deux enfants aussi, donc voilà.
3: Oui. Ok. Ouais. Oui. Ouais.
1: Ouais. Donc
3: bon,
1: on est quand même sur.
3: Situation compliquée.
1: Et voilà. Tu sais, Benoît, honnêtement, je vais te dire, autour de moi, on a le même âge, hein, sensiblement. Autour de moi, plein de coups se sont défaits, refaits par la suite.
2: Oui,
3: ça arrive beaucoup.
1: Je suis pas très inquiet pour toi, mon pote. Il faut savoir, Benoît, que pour la première fois, la tendance des applis de rencontre est à la baisse. C'est-à-dire que ça a explosé. 60% quand même en 2024, hein, donc il y a deux ans, 60% des couples déclaraient s'être rencontrés en ligne. 6 sur 10, les gars. C'est immense. Sauf que c'est en train de baisser peu à peu, notamment à cause d'un truc qu'on appelle le burn-out sentimental. En fait, tu te mets trop de pression, faut toujours matcher,
3: répondre. Non, mais c'est surtout que les conversations, enfin, ça mène à rien. C'est, tu fais 4 messages et après, il n'y a plus rien.
1: Ouais, c'est un peu ça.
3: Et c'est chiant de devoir entretenir ça.
1: Benoît, toi qui es fraîchement célibataire, est-ce que tu es chaud pour aller sur les applis ou au contraire, c'est un truc qui te repousse un peu?
2: Alors moi, je suis sur un site de rencontre, c'est Mythique.
1: Ouais. Ok.
2: Et en fait, le truc, c'est que j'ai matché avec plein de filles ou quoi que ce soit.
1: Ouais.
2: Mais le problème, c'est que sur Mythique, en fait, dès que tu payes, en fait, t'es obligé de payer pour voir le profil des nanas, en fait.
1: Oui. Alors bon, je crois que ça.
2: T'es obligé.

0: obligé de prendre un abonnement, je crois, c'est 30 euros.
1: Ah ouais, c'est pas donné.
0: Ouais, non, mais c'est ultra cher. Et en fait, si t'as pas matché avec une nana, en fait, tu peux pas lui parler.
2: Voir son profil. Ah oui, okay.
0: Voilà, c'est ça. Et du coup, moi, j'ai trouvé un autre concept.
1: Ouais.
0: C'est sur Insta et ça s'appelle Yo-Yo Match. Okay. Et c'est totalement gratuit. Et en fait, tu réponds à un questionnaire de 15 questions.
1: Ouais.
0: Et après, c'est des nanas qui vont voir ton profil Insta et qui parlent avec toi ou pas.
1: Alors ça, je trouve ça charmé avec la limite que je vois tout de suite. Je te le dis, moi, je suis pas concerné célibataire, mais c'est que je vois tellement de faux comptes sur Insta que je me dis,
0: c'est
1: peut-être aussi un peu le risque. Attention de matcher avec notamment beaucoup, on en parle, les profils IA, les fausses nanas. Comme
2: mais ça, il y en a beaucoup sur les applis de rencontre aussi.
0: Mais il y en a plein,
1: je me doute, ouais.
2: Il y en a deux mecs qui prennent des photos sur Internet de mannequins russes, par exemple, ou polonais. Et tu connais pas.
3: J'en parlais encore hier à Kim Carr.
1: Moi, on a pris des photos de moi pour se faire passer pour des beaux gosses. Pas du tout, jamais de la vie. Benoît, je vois l'idée, mais après, c'est aussi gage de, j'allais dire, de confiance et de qualité. Le fait de payer, ça implique quand même que le mec est plutôt sérieux dans sa démarche.
0: Oui, c'est ça.
1: Donc, ça, c'est plutôt cool.
0: Enfin, voilà, payer à chaque fois pour aller sur des sites de rencontres pour voir les profils, pour parler après avec des nanas.
1: Et ne pas matcher.
0: Pas forcément, voilà, c'est ça.
1: Et honnêtement, je comprends.
0: Voilà.
2: Non, mais là, il y a un vrai retour des rencontres dans la vraie vie. Je sais qu'il y a des sorties run pour rencontrer des gens comme ça.
0: Oui.
2: Il y a aussi des dîners qui sont organisés. Un peu le speed dating, ça revient vachement aussi.
1: Il y avait un site qui, à l'époque, n'est pas du tout fait pour ça au départ, mais qui a permis à pas mal de gens de se rencontrer. C'était un truc alors un peu plus âgé, mais tu vois, on va sortir, ça s'appelait. Et t'organisais par exemple une sortie ciné. T'es seul dans la vie, t'es célibataire, t'as 50 piges, tu vois, tu dis. Bah, j'organise une sortie même au musée, tu vois, ou une rando. Les gens s'inscrivent et au fur et à mesure, tu crées des liens.
2: Oui,
1: et ça peut amener vers des trucs. Mais du coup, tu te rencontres pas vraiment via le site, mais plutôt sur des vrais rendez-vous.
3: Ah ouais. Ah, j'aurais peur de tomber sur des vieilles mamies.
1: Ouais, bah oui. Bah, si tu fais une sortie marche nordique un dimanche dans les Alpes, c'est sûr qu'il n'y a pas de chance. Benoît, merci d'avoir appelé Fun Radio. Courage
0: pour la suite.
1: Merci la team.
0: Bon courage à vous.
2: Bisous, Benoît.

0: dit la vérité. Hors antenne, on est en train de parler comme tous les Français à peu près ce matin, je pense, de le petit revival. On n'est pas bien en 2020 là.
1: Ouais, c'est le retour.
0: Sur une petite autorisation de papier pour aller acheter du PQ bien chez Leclerc.
2: Ah non, commencez pas à aller ruiner les supermarchés, je vous en supplie. Laissez le PQ tranquille.
0: Antivirus.
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0: Premier cas, vrai cas contact. On n'est pas bien là. Avec nos Zooms, à faire nos réunions et nos recettes. Mais bien sûr. Mais bien sûr, il va y avoir les lives de Pierre Ninet, comme à l'époque.
2: Avec Cézanne.
0: Mais bien sûr. Kungs, il va refaire le Club Azur de chez lui.
2: Vianney, il aura sa cabane maintenant.
1: Ah oui.
0: Juste, moi, je suis en plein travaux. Attendez, je finis les peintures, s'il vous plaît.
1: Je sens que tu vas avoir une galère. Quand c'est pas la guerre avec l'Ukraine, c'est forcément un virus.
0: Voilà. Bon, restez là, c'est Fun Radio, les amis. On est en direct jusqu'à midi. Bougez pas.
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0: le retour d'une personne qu'on aime beaucoup. Moi, j'avoue qu'il m'a manqué. Je savais pas trop où il était, a priori du côté de Marseille. Et ce matin, avec nous, non pas Jules, les amis.
1: Non. Parce que Jules, il est trop occupé. Jules, il a la Stade de France fin de semaine, là.
0: Ah oui, il est en train de.
1: Trop occupé.
2: Ce soir, documentaire sur France 4. Oui. Jules.
0: Donc ce matin, nous n'avons pas le rappeur Jules, mais avec nous en studio, pour celles et ceux qui vont le découvrir, vous allez déjà l'adorer. C'est non pas Jules, mais Louloul.
3: Louloul, salut la team.
0: Salut Louloul.
3: Le L, c'est comme le J, sauf que le L, il l'a dans le cul parce que sa carrière, c'est de la
1: D's.
3: C'est
1: bien, il est pas vulgaire,
0: Louloul. Non, Louloul.
3: Bah alors, c'est vrai que Jules, il a une grosse actu en ce moment. Et moi, c'est un peu plus calme. Mais pourtant, ne vous y méprenez pas. Parce que moi aussi, je prépare un nouvel album avec de nouveaux sons. Oui.
0: Ne vous y méprenez pas.
3: Mon album, il va s'appeler Actu Consciente. Parce qu'en fait, j'ai décidé de reprendre des classiques du rap et de rapper dessus pour parler des faits d'actualité. Voilà.
0: Et nous, on doit les retrouver.
3: Bah, ça serait sympa. Comme ça, on voit si j'ai mis les deux pieds dans l'étrier.
1: Je sais pas si c'est ça l'expression, mais oui.
3: Les deux pieds dans la fourmilière.
1: Oui, d'accord.
0: Ah oui, d'accord. Voilà. Vous mettez les pieds partout, hein, Loulou.
3: Ah oui, j'ai des gros pieds, 45. Et demi, parce que des fois, sur les New Balance, ça gratte un peu l'orteil.
1: D'accord, Loul.
0: Ok, Loul.
3: Vous êtes prêts pour la première reprise?
0: Oui, bien sûr,
1: oui.
0: On est prêts.
3: J'ai repris un classique du rap français, c'est Sapé comme jamais. Allez, musique.

0: After Gang Gang Gang.
1: Oh, oui, merci, c'est Loul. Une bonne nouvelle, Loul, que vous nous ramenez là.
2: C'est l'antivirus.
3: Ouais. C'est l'antivirus, on en parle beaucoup. Hein.
1: Ah oui, beaucoup.
2: Bah, ouais. Oui, oui.
3: Ça fait parler dans les fourmilières aussi. Hein.
1: Dans les fourmilières, ouais.
3: Oui.
1: On parle beaucoup dans les
4: J'aime
1: fourmilières.
4: J'aime un peu bien ce perso qui a jamais les expressions.
1: Oui.
3: Oui.
4: Il est tout le temps un peu à côté, quoi, tu sais.
3: Bon, écoutez, hein, c'est pas avec ça que je vais m'arrêter. Parce que j'ai d'autres sons.
1: Allez,
3: j'ai
1: on continue.
3: J'ai plus d'expression en tête, voilà.
1: Ouais.
3: Allez, Pierre qui roule n'amasse pas la dernière goutte. Hein.
1: Oui.
4: Voilà,
3: allez,
4: bien sûr.
3: J'ai d'autres reprises. Vous aimez Damso ?
1: Bien
4: sûr.
1: Bien sûr,
4: on adore.
3: Il est belge.
1: Oui. Oui.
3: J'adore les Belges. J'ai repris un de ses titres pour parler d'une actu de cette année 2026.
1: Okay.
3: C'est Macarena.
1: Ah,
3: musique.
1: J'adore.
3: Dums. Oh ! Ça sera peut-être pour nous et ça sera tout juste à moi. Oui, la France y sera, mais ça sera pas le cas pour tous les pays. Mais on pense à vous, nos amis qui viennent d'Italie. Cette année, vous jouerez pas. Je pense qu'ils ont le seum, mais je serai comme eux. Donc pour aller mieux, je me propose pour leur faire un petit plat.

0: Oui, bon, bah alors là, c'est vrai que vous m'avez perdu dès le début.
1: Ah bah
0: vous m'avez
1: perturbé. C'est la Coupe du Monde.
0: Ah oui, merci. Ouais. Vous m'avez mis un coup de frein dans la fourmilière.
2: Oh, waouh.
0: Là, j'étais pas à fond.
3: Rien n'allait.
1: Ah, non.
3: Sauf le Dumps. Le Dumps, il était...
1: Oui. Très bien rentré, oui.
3: Ah ouais,
1: bravo,
3: il était incroyable.
0: Bon, pardon, j'étais pas vraiment dans les pieds, mais
3: non.
0: Il était dans la fourmilière, mon pied. Voilà.
3: Voilà.
0: Si vous le cherchiez.
3: 45 et demi selon les...
0: Absolument,
1: oui.
0: Exactement. Bon, vous avez trouvé, c'était la Coupe du Monde qui aura lieu dans pile un mois.
1: Oui.
0: Voilà.
1: Ah oui, déjà. Ah,
3: ouais.
0: Exactement. Une petite dernière.
1: Bien
3: ah,
1: sûr.
3: Bah, ah, et honnêtement,
1: grand plaisir.
3: On va pas bouder notre plaisir. Hein.
0: Non. Et j'ai repris un classique du frérot, Jules.
3: Ah, c'est, on aime beaucoup.
0: Puisque là, on part en bande organisée et on cherche
1: Oula.
0: Un événement de 2026. Gang. Sbrr. J'ai mes tickets. J'aurais pu voir René, mais je vois qu'il est décédé. Après des galères, maintenant je pense qu'elle gère comme

0: T'es prêt? Oh, mais je suis grave fauché.
1: Oh, wow.
2: Eh, bravo Loul, très beau rap.
1: Concert de Céline,
2: Céline Dion.
0: Concert de Céline Dion, j'y serai.
1: Loul, vous aimez bien Céline Dion?
0: Carré or, spray, j'irai où tu iras. Et peut-être dans mon gang, dans la fourmilière.
2: Demander un duo avec Céline Loul.
0: Ah, mon rêve.
2: Ah, oui,
1: ouais. Vous pourriez chanter quoi avec elle en duo, par exemple?
0: J'irai où tu wesh.
1: On va pas vous demander un extrait, ce serait trop
0: dur. J'irai où tu wesh.
1: Ah, voilà, merci pour l'extrait. On l'avait pas
0: jamais, c'est dans le TX.
1: Ouais.
2: C'est une version rap de Giro Gira, quoi.
0: C'est ça.
1: Merci Loul, c'était trop bien de vous avoir ce matin.
0: Avec plaisir, gang. C'est toujours un plaisir partagé de vous partager ce moment. Moi, je reviens quand vous voulez, vous m'appelez. Nouvel album.

0: Et devine ton cadeau qui arrive là dans 5 minutes à peine. Inscrivez-vous dès maintenant 01 42 48 5000. L'appel est 100% gratuit. Vous nous appelez, vous êtes sélectionné. Ça, c'est la bonne nouvelle. Vous gagnez votre cadeau. Deuxième bonne nouvelle. La moins bonne nouvelle, c'est qu'il faut deviner ce cadeau pour le garder. Mais en général, ça marche plutôt bien.
1: Oui.
0: 01 42 48 5000. Appelez-nous, on fait de la radio ensemble. Et ça, jusqu'à midi, comme tous les jours, sur Fun Radio.
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0: Et cette question qu'on se pose ce matin, est-ce qu'on est de plus en plus con? Je suis désolé, mais...
1: Oh, oui, oui. Enfin, ah, oui. La après, réponse est assez évidente.
2: Il y a quelques indices, ouais.
0: Alors attention, je ne dis pas nous trois, parce que nous trois, c'est évident que oui.
1: Oui, oui, oui.
0: Je parle vraiment des Français en général. Françaises, Français, apparemment, on est de plus en plus teuteux. Voilà, c'est la science qui le dit. Il y a des raisons pour ça, on veut le vérifier ce matin. Appelez-nous, 01 42 48 5000, venez nous dire et venez prouver qu'on n'est pas tous teuteux. Mais si vous savez que vous êtes teuteux, appelez-nous quand même, ça me fera plaisir.
2: Oui.
0: C'est-à-dire qu'on est tous le teubé de quelqu'un.
2: On a tous envie de rire, hein, aussi, voilà.
0: Et on a tous un peu envie de se marrer. On va se poser des questions pour savoir si vraiment on est teubé ou pas. Mais pour l'instant, on joue.
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0: Et on va jouer avec Johan ce matin, 35 ans, qui vient du côté de Guérande, dans le 44. Salut Johan!
4: Salut, bonjour à tous.
2: Salut Jojo.
0: Salut Johan. On dit Johan ou Johan?
4: Johan.
0: Johan.
1: Le Jojo.
0: 35 ans, tu fais quoi dans la vie à Guérande?
4: Alors moi je suis jardinier, à mon compte.
0: Ma passion. Paysagiste, ouais, jardinier paysagiste?
4: Ouais, plutôt jardinier, ouais.
0: Plutôt jardinier.
4: Dans les jardins.
0: J'adore l'idée. Mais franchement, j'adorerais faire ce métier. Mais comme j'arrive pas à faire vivre même des plantes qui sont censées, les plantes grasses, hein, qui
2: ouais.
0: demandent aucun entretien, j'arrive à les tuer. Donc, si tu veux.
2: Ah, puis t'as eu une petite galère aussi, t'as une forêt qui a poussé dans ton jardin, je crois.
0: Oui, une fois, oui. Non, j'avais abattu des peupliers, mais je savais pas qu'il y avait des repousses. Et quand je suis rentré de vacances, les gars,
4: c'est pas. Ah ouais, les rogers,
0: ouais. Ah, les rogers, j'en avais 18. Et 18 chez la voisine qui était ravie, hein, de rentrer de vacances avec 18 peupliers dans son jardin. Bref, là n'est pas la question, Johan, sois le bienvenu ce matin. À devine ton cadeau. Les règles sont très simples, ton cadeau, tu viens de le gagner, ça c'est la bonne nouvelle. Mais,
4: parfait.
0: Il va falloir que tu le gardes. Pour le garder, tu vas devoir le deviner, et pour ça t'as 45 secondes. Tu vas pouvoir nous poser le maximum de questions possibles. Ces questions, on ne peut répondre que par oui ou par non, rien d'autre.
4: Ok.
0: Ok Johan.
4: Le chrono, et ben, je suis prêt.
0: Très bien. Le chrono des 45 secondes démarrera à l'issue de ta première question. Johan, c'est quand tu veux.
4: Ok. Alors, est-ce que c'est high-tech?
2: Oui.
4: Est-ce que c'est un téléphone?
1: Non.
4: Une tablette?
1: Non.
4: Une console?
1: Non.
4: Des écouteurs?
1: Non.
4: Une télé?
1: Non.
4: Une montre connectée?
1: Non.
0: Non.
4: Un kit Lexman?
0: Non.
4: Oh, bah, j'ai tout fait.
1: Non.
4: Oh, je sais pas. C'est pas une console. C'est physique?
0: Ouais.
1: Oui.
0: C'est le seul que t'as pas fait, hein, mon pote.
1: Ouais.
4: Une enceinte.
0: Non. C'est le deuxième autre que t'as pas fait.
4: Mais un casque.
0: Non.
1: Réfléchis à la fonctionnalité.
0: Non.
4: Ça, c'est pour écouter de la musique.
1: Non.
4: Pour voir des vidéos.
0: Johan,
4: je sais pas. Mais non.
2: Johan, tu démarrais
1: si bien. Parti, ouais.
0: Oh, il nous engueule, t'entends. Mais non. Johan, c'était une caméra sport.
4: Ah mince, ça, je l'avais pas noté celle-là.
0: C'est le seul truc que
1: t'as fait. Fait une liste.
4: Bah oui, bien sûr.
1: Ah malin.
0: Johan, je suis désolé, mais malheureusement, c'est pas gagné pour ce matin. Tu peux retenter ta chance.
4: Ok, ça marche avec plaisir.
0: On te fait des bisous. Passe une belle journée.
4: À bientôt.
0: À bientôt.
4: Bisous.
0: Des bisous.
4: Bonne journée.
0: Oh, je suis dégoûté. Je voulais trop qu'il gagne.
2: Jordi qui se prend un râteau là. Allez hop. La note dans mon livre d'humour, celle-ci. Page 2.
0: Ah ouais, s'il te plaît. Fais un livre d'humour où tu te mets en bout de table au resto.
2: J'ai une blague.
0: Une fois, on avait un jardinier. Je dis.

0: vous êtes les bienvenus sur nos Insta respectifs, les amis. Et justement, on y passe du temps sur Instagram. Je suis tombé sur un post. Si ton salaire était une destination, ce serait laquelle? Et ça m'a fait beaucoup rire. Je vais vous lire les réactions. Franchement, c'est très gaulerie. Par exemple, il y en a un qui dit en brut, les Seychelles, en net, Sarcelles. Vous voyez l'idée?
1: Ouais.
0: Je vais vous faire la liste. Mani qui dit brut à l'île Maurice, net à l'île avec Maurice. Ça me fait beaucoup rire. Femme qui dit brut Porto Rico, net Brico Dépôt. Julie dit brut Zanzibar,
1: ouais.
0: Net sans slibar.
1: C'est très vrai.
0: Ça me fait beaucoup rire. Jus, très efficace. Brut à Vancouver, net
2: à découvert.
0: À découvert, ça marche très bien. Ouais, ça m'a fait beaucoup rire aussi. Brut, Sahara. Net.
2: Désert.
0: Ça ira. Brut, Miami. Net. Chez mamie. Ça me fait beaucoup rire. J'ai pas le blaze. Il y en a un qui dit brut en Tunisie.
1: Ouais. Cool.
0: Net, sans thune ici. C'est très très drôle, mec. Ils sont très,
2: très
0: créatifs.
2: Drôle.
0: Anas qui dit brut, Grèce. Net, au grec.
2: Ouais.
0: Eramec qui dit brut, Bahamas, net, bah la ramasse. Et je crois que mon préf c'est Hugo. Brut, Abu Dhabi, net, au bout de ma vie. Ça me fait beaucoup rire.
2: C'est très, très, très
1: c'est vrai, c'est une belle analyse de la vie.
0: Bah oui, et il faut savoir que oui, effectivement, il y a quand même toujours ce petit gap. Hein, entre
1: parce que moi, brut, Asnières-sur-Seine, net, Asnières-sur-Seine.
2: Asnières sous la Seine.
0: Ouais,
1: en fait, il y avait déjà un problème au brut.
0: Il y a un problème au brut.
1: Voilà, c'est ça.
0: Je m'attendais à un jeu de mots. Le fait qu'il n'y en ait pas, c'est encore plus drôle.
2: Oui.
0: Bah ouais. Je trouve ça génial.
2: Et d'ailleurs, pensez à faire vos impôts. Hein.
0: Oh là là.
2: Bah, pardon. Mais...
1: Bah, qu'est-ce qui lui arrive
2: là? C'est moi, c'est là, c'est un
0: peu. Elle est chiante, tata.
2: Bah, faites les impôts.
0: Mais ça.
2: Non, mais après, vous allez oublier et vous aurez du rattrapage.
0: Non, mais elle est du genre, on arrive chez elle, dit par contre, on enlève les chaussures.
1: Ah ouais.
2: Non, c'est bon, dégueulasse, c'est pas grave.
0: Mais payez vos impôts.
2: Oui, voilà, payez vos impôts.
0: The Boss à Magnetic arrive là sur Fun Radio après 11h. Et puis tiens, Maureen va tirer les cartes. Si vous avez envie de vous faire tirer les cartes par Maureen, 01 42 48 5000.
1: C'est au sens propre, hein. Vraiment, il n'y a pas de sens figuré.
2: Oui.
0: Ouais. Vous êtes vraiment des gamins, quoi. Parce que j'ai dit se faire tirer les cartes par Maureen.
1: Ouais.
0: Ça va, j'ai dit les cartes.
1: Ouais. 01, on en a deux. Hein.
0: 01 42 48 5000. Appelez-nous, on fait de la radio ensemble et Maureen vous tire les cartes gratos, si tout va bien, sur Fun Radio.
1: En plus.
0: Bougez pas.
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4: Merci.

0: soyez les bienvenus sur Fun Radio, 11h tout pile. Vous écoutez la suite et on est en direct comme tous les jours, bien sûr, jusqu'à midi. Je m'appelle Mika, il y a Maureen.
1: Bonjour.
0: Il y a Lul.
2: Salut.
0: On va tirer les cartes ce matin. Maureen va nous tirer les cartes. Tiens, tu pourrais nous le faire à Lul et moi aussi?
1: Bah ah oui, si vous avez une question, on y va quoi.
2: Vais-je avoir l'antavirus?
0: Et les gars, ça me fout une angoisse.
1: Bah, arrêtez.
0: Non, mais là, je vous le dis, en fait, il commence à faire des réunions. Il commence à y avoir les mêmes discours que. C'est quoi ça?
2: Ah, c'est Renault.
0: Ah ouais.
3: Antavirus. Malocrite virus.
0: Oh la vache. En fait, ils sont en train de faire des réunions et les unes des journaux sont exactement les mêmes qu'on avait eues au début.
2: Au début, vous inquiétez pas, ça se transmet pas.
0: C'est une grippette.
2: Ouais.
0: C'est pas méchant. Il y a 3 patients, c'est ok. C'est parti de là, les gars.
1: Enfin, là, c'est une grippe plus, quoi.
0: Ouais, bon, là, j'avoue,
1: là,
0: tu
1: décèdes.
0: Ouais, bah, ouais. Alors, pas dans tous les cas, attention. Non, non, attendez, pause.
2: Oh là, on va pas faire. On va avoir Didier Raoult qui va nous envoyer un mail.
0: Ouais. Ne commençons pas à dire
1: après,
0: tout ce que
1: je suis pas spécialiste du virus.
0: Non, il y a des cas, il y a des cas qui se soignent et tous les cas ne sont pas décédés. Le patient zéro, bon, lui, ça allait assez vite.
1: Bah après, j'étais sur une croisière, donc bon.
0: Oui, bah voilà, croisière, ça m'amuse pas du tout. Là, voilà. En fait, j'avoue, je suis dans un petit flippose quand même. J'aime bien l'idée d'un confinement. Je vais pas vous mentir.
2: Non.
1: Si. L'idée qu'il y a plein de gens sur les réseaux qui disent qu'ils sont contents s'il y a un confinement.
0: Non, je dis pas que c'est bien. Fou. Attention, faut déjà penser que c'est grave, hein, les gars.
1: Ouais,
2: ça va décaler GTA 6.
1: Ah non.
0: Mais jamais de la vie, ça le décale pas. Au contraire, mon grand.
2: Bah non,
0: ma puce. On va être confiné avec GTA 6. C'est ça qui va se passer.
2: Ah mais non, mais ça sort en novembre.
1: Mois de novembre, hein.
0: Bah ouais. C'est un peu long quand même. Non. Bah dans ce cas, peut-être soit on se dit que là, ça va.
2: On met sur pause les gens qui sont malades en ce moment.
0: Et en septembre-octobre.
2: Et en septembre, ça peut reprendre
0: ça
2: un peu.
0: Mais c'est pas bien,
2: c'est horrible.
0: Mais
2: on souhaite
1: la maladie aux gens. Enfin.
0: Mais on ne souhaite pas ça. Je dis juste qu'il y avait un côté, j'aimais bien quand même un peu le côté. Pas prendre les transports.
1: Oui, t'es à la maison et tu fais rien, quoi.
0: Bah, on faisait de la radio quand même. Hein.
1: Tu fais du pain dans ta cuisine.
0: Oui. Ouais. On faisait du pain, on avait fait des nuggets maison avec Bruno Guillon en direct sur Zoom.
1: Et une tarte aux fraises, quoi.
0: Et une tarte aux fraises, absolument. Et le ketchup, tu crois qu'on l'avait acheté? Pas du tout, on l'avait fait nous-mêmes avec la sauce tomate.
2: Quand même la seule pause qui nous a fait prendre 8 kilos. Hein.
0: Oui. Oui, mais bon, on dansait, il y avait des soirées, on était, tu vois, voilà. Juste 2-3 mois, les gars, non?
2: Oui, mais repense à la piscine, au restaurant, au bowling. T'as pas envie de te faire un bowling?
1: Bah
2: non, mais si t'es confiné, t'auras très envie de te faire un bowling.

0: Est-ce que la France va gagner la Coupe du Monde?
1: Ah, c'est ça que vous voulez savoir?
2: Bah, oui, c'est important. Surtout, je crois qu'on fait partie des favoris.
1: C'est ok. Ouais.
0: Non, parce que moi, je suis chaud là pour faire un petit pari en ligne.
2: Un truc genre avant, t'es chaud. Ouais.
0: Un truc alors, à 3 euros, quoi, tu vois.
1: Déjà, ça me met oui.
2: Ah, bah voilà.
1: La première chose que je vois, c'est alors, oui.
2: Eh, bon. Vous emmerdez pas à le faire. Hein. Donnez-nous le trophée.
1: La carte de la force.
3: Ah, t'as tiré la carte de la force.
1: La carte de la force.
3: Alors, qu'est-ce que ça peut dire? Est-ce que tu peux nous l'analyser?
1: Pouvoir, force intérieure, action, stabilité. Donc, je pense qu'on va avoir un collectif très soudé, très stable. Il y a une bonne énergie, très courageux. Donc, à voir. Après, je pense qu'ils vont aller au carré final, de toute façon.
3: Ouais, tu crois vraiment?
2: Ah, bah oui.
1: Oui.
3: Mais, genre, vraiment?
1: Oui, vraiment.
3: Vraiment, on va gagner cette Coupe du Monde?
2: Moi, je pense qu'on sera en finale déjà.
3: Ouais.
2: Contre le Portugal.
3: Et je regarde gagnera. Quand même.
1: La force est un symbole de l'union des alliances harmonieuses.
3: Ouais, ok. Bon.
2: Et qu'est-ce que tu regardes là, toi, Mika?
3: Je regarde. Oui. Moi, je regarde un film là.
2: Ah ouais?
3: Non, je regarde justement les interprétations de la force.
1: Et alors, qu'est-ce que tu as?
3: Attends, elle est à l'endroit ou à l'envers?
1: À l'endroit.
3: Ah, parce qu'ils disent que ça dépend quand même. Hein.
1: Là, elle est à l'endroit. Donc, et motivation, dit... concentration, endurance, confiance en soi. Si on a un collectif qui a tout ça, oui, la France gagnera la Coupe du Monde.
2: C'est la carte parfaite pour moi.
3: Bah, ouais, et sauf que là, je vois, tiens, à l'endroit, à la fin, t'as pas lu quand même, mais ils prévoient les croisés pour Mbappé. Hein.
1: Pourquoi?
3: Si, les croisés en deuxième match.
1: Non, c'est
3: vrai,
1: n'importe quoi, c'est pas si précis que ça.
3: Moi, je suis pour qu'ils jouent pas, je vous le dis.
2: Ah bon? C'était au dernier mondial qu'ils jouaient avec un masque de Tortue
3: oui.
2: Ninja, là?
3: Oui, absolument.
1: Oui, Tortue Ninja.
3: Non, mais sans rentrer dans
2: l'euro.
3: Sans rentrer dans le foot pur, ceux qui nous écoutent, qui regardent pas le foot, ça les saoule, mais je suis pas sûr qu'il amène trop un bon mood dans l'équipe.
2: Ah, bah, c'est vrai qu'en ce moment, il fait un peu parler, quoi.
3: Je suis désolé, mais je trouve
1: que... Oui, mais c'est au sein du vestiaire du Real Madrid que c'est un peu plus compliqué.
3: Oui, mais regarde.
2: Peut-être qu'il parle pas espagnol. Peut-être qu'il galère. Les verbes irréguliers. Le gérondif. C'est une galère, le gérondif.
3: La rota.
1: Bah, oui. Stédès, tout ça, là.
3: Ah, il se galère avec la rota depuis 6 ans, les gars, en fait. Ça se trouve, c'est juste ça, quoi.
1: Non, en vrai, en plus, il a grave appris l'espagnol. Il a pris des cours et tout. Oui.
3: Bon, d'après toi, on gagne le mondial?
1: Là, d'après cette carte, oui. D'après moi, c'est le Portugal, d'après la carte, oui.
3: On va plutôt suivre la carte.
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0: qu'on accueille Théo. Je disais tout à l'heure, on voulait l'appeler là, il y a eu un petit bug, mais il est arrivé, il est avec nous en ligne, et tout va bien. Il a 28 ans et du côté de Rueil-Malmaison. Salut mon Théo, ça va?
1: Salut l'équipe, comment ça va? Salut Théo.
0: Ça va au top. Ce matin, on tire les cartes, ou plutôt Maureen tire les cartes. Est-ce que tu as une question précise à lui poser? Faut que ça soit quand même précis.
1: Oui, bah écoute, je suis avec ma chérie depuis 4 mois et je voudrais savoir s'il y aura une demande en mariage fait en 2027 ou un bébé, tout simplement.
0: Oh, waouh!
2: Ah, ouais, c'est le coup de foudre là!
1: C'est ça.
0: Gros coup de foudre. Alors, tu veux demander à Maureen s'il y a une demande en mariage ou un enfant l'année prochaine, c'est ça?
1: C'est ça, tout à fait.
2: Ok, alors dis-moi stop, Théo, moi je suis devant mes cartes.
0: On va tirer la carte là.
1: Stop!
0: C'est un bon stop.
2: Alors,
0: bien
2: français. La reine de coupe.
0: Ah, la reine de
2: coupe. Déjà, ça met, oui, ouais.
0: Ah, pas la reine de couple.

0: Je me dis bon. Voilà quoi.
1: Bah, le mariage, je vais être honnête. Alors, honnêtement, ça, soit ça viendra d'elle qui te fait la demande, soit c'est toi qui réfléchis et qui fait ta demande. Ouais. Tu vois, mais là, en l'occurrence, c'est plus pas trop les cartes. Par contre, le bébé. Pardon, mais la carte, Maureen, on est d'accord qu'elle dit genre sens de la famille et
2: oui,
1: tout le délire.
2: Exactement. Et on dit, si vous êtes en couple, la reine de coupe souligne la connexion émotionnelle intense entre vous deux et l'amour que vous vous portez. Votre histoire a le potentiel de se renforcer et de durer car son point fort est votre capacité réciproque à exprimer vos sentiments et à ne pas garder ce que vous avez sur le cœur.
3: Ah, c'est vachement bien.
1: Eh, Théo, ça sent bon le bébé, hein.
0: Ouais, bah écoute, merci, hein, franchement, moi je dis pas non.
2: Non, après, c'est quelque chose qui se réfléchit, hein. Ne le fais pas ce soir.
4: Pas tout de suite, hein, raccroche pas.
1: Oui, alors effectivement, Théo, bon.
4: Bah, c'est bon, je suis prêt.
1: C'est bon, je suis là, j'attends.
2: Oui, un bébé, c'est beaucoup de responsabilités, donc faut y réfléchir, mais si vous en avez envie tous les deux.
1: C'est un peu de taf. Pour en avoir trois, hein, je te le dis, réfléchis bien quand même avant, mais je te souhaite et on vous souhaite que ça fonctionne et que ça le fasse. Théo, on t'embrasse, passe une belle journée mon pote, des bisous à toi mon Théo.
2: Bisous Théo.
1: Continue à appeler là, 01 42 48 5000. On a Alicia, tiens justement, qui arrive, 26 ans, du côté de Capelle-la-Grande dans le 59. Salut Alicia.
5: Bonjour.
2: Salut Alicia.
1: Alicia, pareil, si t'as une question à poser à Maureen, fais-toi plaisir, c'est gratos ce matin, Maureen te tire les cartes.
5: Bah, c'est à peu près la même chose. Ça fait que je suis en couple depuis un an et demi à peu près, et bah moi je veux voir plus loin, donc... Il y aurait peut-être une potentielle demande en mariage ou peut-être potentiel aussi bébé.
1: Ok.
2: Ah ouais.
1: Vous en parlez avec ton mec?
5: Oui. On en parle.
2: Alors, je passe ma main et tu me dis stop Alicia quand tu veux, d'accord?
5: D'accord. Stop.
1: Et... Cette musique derrière Big Soul, j'adore le didgeridoo, tu veux pas savoir où je vais le mettre.
2: Alors, là, on a le 6 de denier. Déjà, j'ai un oui là aussi.
1: Denier, c'est la...
2: C'est la carte de la propriété, de la famille et de l'héritage. Est-ce que vous avez prévu d'acheter une maison ou quelque chose comme ça?
5: Non, pas encore. Non.
2: Ok. Bon,
4: vous avez prévu un héritage, ce qui serait bizarre.
5: Toujours pas.
4: Oui, d'accord. Oui,
2: on a prévu. Dit, faire des enfants, c'est avoir des héritiers.
1: Oui.
5: Oui.
1: La voyante qui retombe toujours sur ses pattes.
2: Non, soutien financier, partage de richesses, générosité, entraide. Je vais aller voir.
1: On est plus sur la thune que sur.
2: Alors,
1: le bébé,
2: généralement,
1: hein.
2: Denier, oui, c'est effectivement plus côté argent, mais on va aller voir côté.
4: Tu vas pas avoir
2: coupe.
4: De bébé, mais si tu grattes un astro, t'auras 5 euros, je crois.
5: Waouh!
2: En couple, donner, recevoir est idéalement vécu comme harmonieux et équilibré par les deux partenaires dans votre tirage. Le 6 de denier indique que ce n'est probablement pas le cas.
1: Bon, ça ne pue pas le bébé forcément et le mariage tout de suite. Ceci dit, vous en parlez déjà ou pas, Alicia, avec ton mec?
5: Oui, on en parle quand même un peu.
1: Ok. J'allais dire, vous faites en sorte d'avoir un bébé, c'est-à-dire mais ça ne me regarde pas du tout. Pour le mariage, est-ce que tu dois, toi, le demander en mariage ou tu attends, toi, la demande de ton mec?
5: Non, j'attends que ça soit lui qui la fasse, je préfère.
1: C'est vrai, tu préfères? Ok, bah dans ce cas-là.
2: Eh bien, si il nous écoute, Alicia,
1: il faut se manier.
2: Attends.
1: Ça n'a pas l'air d'être là tout de suite.
5: Il le sait pourtant, j'attends.
1: Ça n'a pas l'air d'être là tout de suite, mais peut-être qu'il y a des circonstances qui font qu'il attend un peu.
2: Après, regarde, là, c'est la carte de ça parle d'argent. Peut-être que justement, il faut qu'il finance la bague ou des choses comme ça, tu vois.
1: Peut-être se dire, on se met un peu de sous de côté, comme ça, après, on peut qu'il
2: fasse. Oui, ça coûte cher un mariage.
5: Je me doute bien.
2: Faut de l'argent de côté, ouais.
1: Bon, Alicia, merci d'avoir appelé, on t'embrasse, passe une belle journée.
5: De rien.
2: Bisous.
1: Des bisous.
5: Au revoir.

0: toutes et tous de plus en plus cons? C'est la question à laquelle on va essayer de répondre ce matin. Il faut savoir que demain soir sur TMC après quotidien, il y a un docu de Martin Veil et ses équipes sur le fait que la science prouve qu'on est de plus en plus teubés, notamment à cause de ce petit objet qui est un smartphone.
1: Ah oui.
0: Et l'IA et tout ça. Et
2: bah, en vrai, c'est vrai qu'il fait tout à notre place maintenant.
0: On réfléchit plus, les gars. Tu as GPT en deux secondes. Tiens, là, le temps de cuisson d'un machin. Tu vois ce que j'ai, au lieu de se dire, bah tiens, je vais chercher, je vais réfléchir. Apparemment, on devient toutes et tous de plus en plus teubés. On va le vérifier avec vous ce matin. Appelez-nous 01 42 48 5000. On vous filera un petit cadeau, tiens. Pas de prévu, mais je le. Voilà. C'est pour moi.
1: Bien.
0: Le
1: temps ça de dépendra le de votre niveau de teubé.
0: Ouais, exactement. Voilà. 01 42 48 5000. Appelez-nous, on fait de la radio ensemble. L'appel est 100% gratuit. Bienvenue sur Fun Radio là.
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0: Il y a une série, les amis, cultissime, récente, qui est sur le point de revenir. Il y a un truc chelou qui s'est passé sur les réseaux. On va en parler. Ouais. Et surtout, on va se dire, nous, quelle série, pour un seul épisode, on aimerait bien faire revenir.
1: Ah ouais, genre pour clôturer le tout.
0: Ouais, le petit épisode bonus d'une série. Si jamais on était demain, voilà, réalisateur, réalisatrice de série, on se faisait un petit kiff. Juste pour un seul épisode. En attendant, on accueille Mickaël. Il est en ligne avec nous. Il a 32 ans, du côté de la chapelle de la Tour. C'est dans le 38. Salut Mika.
2: Salut la suite.
3: Coucou Mika.
0: Mika, sois le bienvenu ce matin là sur Fun Radio. Ouais. Merci d'avoir appelé le standard. C'est quoi? C'est beau de jouer le jeu. Parce que ce matin, avec nous, tu vas prouver qu'on n'est pas de plus en plus con, parce que la science prouve le contraire. Demain, il y a un docu, je le disais, sur la chaîne TMC, Après Quotidien, réalisé notamment par Martin Veil de l'équipe de Quotidien. Feu de l'équipe Quotidien, puisqu'il n'y est plus maintenant, mais il bosse, bon, on s'en fout, peu importe. Mais voilà, il est sur TMC. Un documentaire qui prouve que les humains seraient de plus en plus teubés, parce que l'intelligence artificielle, les téléphones, voilà. J'ai prévu une série de questions. Vous savez quoi? Il n'y a pas un match Mickaël versus vous. Ça va être, vous êtes une équipe.
1: D'accord.
0: Maureen, Lul et Mika, je vous pose des questions. À vous de me donner la réponse. C'est des questions ouvertes de manière collégiale. Il y en a des très faciles. Il y en a des un peu plus difficiles. C'est de la culture générale pour prouver qu'on n'est pas teubé. Ok?
1: Très bien.
0: On commence gentiment. On va laisser Mika répondre en premier si jamais il a les réponses. Mais quel roi français était surnommé le roi soleil, Mika?
2: Oh putain, Louis XVI.
3: Non!
2: 14.
3: Oui!
1: Ouais, c'est le 14.
3: Presque, Mika!
0: Ouais, c'est.
3: Ah oui, au château de Versailles, tout ça, tout ça, quoi!
0: C'était. Je suis désolé, vous êtes une équipe, donc du coup, c'est un point.
3: On l'a un peu aidé.
0: Quelle est la capitale, les amis, de la Nouvelle-Zélande?
2: Oh, Wellington.
1: J'ai envie de dire une énorme. Comment tu dis, Wellington? Ça me semble pas mal.
3: Ouais, si, c'est ça.
0: Ah, bravo,
3: c'est
0: Wellington.
3: C'est ça.
0: Ouais,
1: Mika. Alors, voilà, moi, j'allais dire Reykjavik, donc.
3: Pas du tout, lui.
1: Donc, on n'est pas trop.
0: Donc, justement. Reykjavik est la capitale de quel pays? Laissez Lul répondre.
1: L'Islande.
3: Merci Bixou.
0: Bixou.
1: Elle me l'a dit avant que tu poses la question.
0: Bixou, elle triche dans l'oreillette. Tiens, petite question cinéma. Franchement, ceux qui écoutent peuvent se dire mais attends, c'est facile, mais ça dépend de la culture de chacun. Mika, qui a réalisé le film Pulp Fiction?
2: Oh,
3: si. Oui,
1: bravo
3: Mika.
0: Bravo. Quel groupe de musique français a composé la musique du film Virgin Suicide?
3: Wow.
1: T'aurais la date de sortie du film ou pas du tout?
0: Non, je l'ai pas, mais il y a un indice dans. Il faut savoir qui a réalisé le film.
3: Aucune idée.
1: Alors je dirais peut-être les Daft Punk.
0: C'est pas loin. Réalisatrice.
3: Justice.
0: Sofia Coppola et le mari de Sofia Coppola et le chanteur de.
1: De Trois Cafés Gourmands.
0: De Phoenix, mais c'est pas Phoenix, c'est R.
1: C'est point tard.
3: Super.
1: Bon, parce que tu nous demandes, c'est point tard.
3: Ouais.
0: Dans quel pays, on va laisser Lul répondre, se trouve la ville de Dubrovnik?
3: C'est facile, Lul.
0: Non, tu dis rien.
1: Non.
0: Il est seul face à son destin de con. On est en train de prouver qu'on n'est pas con.
3: Idée. Allez, Lul.
1: La géo, je suis vraiment nul. C'est en Géorgie.
3: Mais non. C'est en Croatie.
1: Bien sûr.
2: C'est presque ça.
0: Mika, question cinéma. Quel acteur joue le Joker dans The Dark Knight?
2: Putain, je l'avais celui-ci.
0: Quelqu'un là ici? À part Bixou?
2: Attends.
0: Ouais, tout le monde lève la main. Vas-y, tu l'as, c'est qui?
1: S-Ledger.
0: Ouais, S-Ledger. Dimitri, tu l'avais au standard aussi?
4: Non, j'allais dire Jack Nicholson, mais c'est pas.
0: Jack Nicholson. Non, pas du tout. Qui a composé l'opéra Carmen?
1: Ah, je sais.
0: Vas-y.
1: Bizet.
3: Allez, Lully.
1: Je suis plus Zikos que géographe. Ouais.
0: Ok. Quel écrivain français a reçu le prix Nobel de littérature en 1957?
2: C'est un peu pointu, ça tombe même.
0: Ah, c'est un peu pointu.
3: Il y en a plein des écrivains français.
0: Je suis bien d'accord avec toi, madame.
1: Est-ce que c'est Pagnol?
0: Non. C'est Albert
1: Dupontel.
3: C'est Albert Camus.
0: Oui, c'est Albert.
1: Ah oui, on ne badine pas avec. Non, pas du tout.
0: Autre question.
1: Ouais, faut j'arrête.
0: Qui a écrit L'étranger?
1: Oui.
3: Si, je le sais.
1: Albert Camus.
0: Oui.
2: Bravo.
0: Une petite dernière. Quel est l'élément chimique dont le symbole est AU?
2: L'or.
1: Bravo
3: Mika.
0: Moi, je vais te dire un truc, Mika vient de prouver aux scientifiques que c'est eux les cons.
1: Ouais, c'est vrai.
0: C'est eux les cons, nous on est de plus en plus intelligents.
1: Ils savent pas où c'est Dubrovnik.
0: Voilà, c'est ça. Bah non, ils y vont pas parce qu'ils sont là, ils analysent qu'on est tous des cons. Ah, je vais aller à Dubrovnik. Bah non, parce que Michel, t'es dit, on va dire que la suite c'est les cons. Donc on va pas à Dubrovnik. Bah je suis pas où c'est de toute façon Michel. Voilà, c'est ça les sentiments. Alors que nous, avec Mika, on est là, on prouve qu'on n'est pas cons.
2: Ah ouais, c'est dingue.
3: Non, mais c'est important d'être cultivé. C'est la plus grande richesse qu'on ait, en vrai de vrai.
0: Oh, Albert Camus.
3: Non, mais l'IA, c'est sympa, ça aide, mais oui. C'est bien de savoir des choses aussi. Ah,
0: pour la cuisson du rôti de dinde, je te dis, c'est très pratique. Mais pour le reste, bon, on t'offre un petit bracelet connecté, mon Mika, pour la forme.
2: Magnifique, vas-y.
0: On te fait des bisous, passe une bonne journée.
2: Ouais, bisous à vous, merci.
3: Bisous, salut. Mika.
0: Des bisous. J'ai envie d'avoir une dernière question pour vous. Qui a peint la nuit étoilée, Maureen Ellul?
3: C'est Van Gogh.
1: Facile, Van Gogh.
0: Ouais.
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0: Bienvenue sur Fun Radio, Jennifer Lopez, David Guetta, c'est ce qui arrive. Tiens, la playlist ce matin là qui arrive, le titre que je prendrai jamais en ouverture de bal de mariage.
1: C'est drôle.
0: Je vous dis quelque chose ?
2: Oui.
0: J'ai pas choisi la mienne ce matin.
1: Ah
0: j'ai
1: ouais ?
0: J'ai juste... Ne dites rien, j'ai juste donné un artiste, c'est Bixou qui a choisi pour moi.
1: D'accord.
2: Ok.
0: J'ai dit n'importe quelle chanson de cet artiste, je ne mettrai jamais. Donc j'aurai la surprise. T'as bien pris l'artiste que j'ai demandé.
2: Ah oui, c'était bien Michel Sardou.
0: Oui, je pourrais aussi.
2: Ah.
0: Mais c'est pas lui, c'est un autre. Mais bon, vous me connaissez. Donc
1: oui, je vois où tu m'emmènes.
2: Oui, pareil.
0: Direction pour l'instant, Netflix qui a posté ce week-end. C'est ce week-end hein, qu'ils ont posté un truc.
2: Bah hier même. Oui, bah du coup ce week-end, mais...
0: Avec un suspense de tous les diables, j'ai envie de te dire, concernant Casa de Papel.
2: Ouais.
0: C'est bon là, on a fait le tour du monde, bah, Tokyo, Berlin,
2: surtout
0: Singapour,
2: que là, en ce moment, il y a les présentations, enfin les avant-premières pour Berlin qui sort bien.
1: Ça sort la semaine, week-end là.
0: Berlin saison 2.
2: Ouais, exactement, la saison 2, ouais.
0: Berlin, alors si vous n'avez pas vu Casa de Papel, je ne suis plus un pour vous, mais en gros, c'est
2: Berlin, espagnole. C'est un personnage de la Casa de Papel.
0: Exactement, ils font des braquages, ils braquent la Banque d'Espagne.
1: Ouais.
0: Avec des personnages braqueurs, mais on en apprend beaucoup sur leur vie perso, parce que voilà, sinon c'est un peu chiant.
1: Mmh.
0: La série est chambée, hein, vraiment.
1: Oui,
0: mais
1: oui.
0: Ils ont tiré les ficelles de tout ce qu'ils pouvaient tirer, franchement.
1: C'est-à-dire que la dernière saison, ils installent une imprimerie dans la banque d'Espagne, quoi. Donc.
0: Il y en a une qui prend un bain, plein braquage.
1: Ah
0: c'est
1: oui,
0: vrai,
1: oui,
0: cette histoire. Il y a une banque avec une baignoire, déjà. Donc moi, j'ai vu ça, excuse-moi, hein, je suis déjà allé au Crédit Agricole, il y a peu de baignoires. Elle est là, elle se prend un bain moussant. T'as des flics de toute la terre entière qui sont dehors avec des trucs de sniper, et là, il reste du gel douche. Bon, là, ils ont lancé un truc, je sais pas.
2: Ils ont mis une bande-annonce pour, en gros, comme si elle avait. Alors, je pense pas que ce serait une nouvelle saison de la Casa de Papel, mais ce serait une nouvelle série dérivée de l'univers de la Casa de Papel.
0: Ça fait beaucoup.
1: Ouais, ils disent en gros, l'univers n'est pas terminé, quoi.
2: Ouais.
0: Ouais, voilà. L'univers de Casa de Papel n'est pas fini.
2: Il y en a qui disent que ce sera sur la flic.
0: Ah, la commissaire.
2: Ouais, exactement. Ce sera centré autour d'elle.
0: Pas mal, ça.
2: Pourquoi pas. Après, dans la bande-annonce, on voit des lingots. On voit quelqu'un qui déterre des lingots d'or.
0: Ouais, je sais pas.
2: Donc, je sais pas.
0: Ils tirent un peu trop les ficelles. Ceci dit, demain, si on était réalisateur, réalisatrice de série, producteur américain, ou français, ça peut être série française, vous partiriez sur quelle série ? Tiens, Maureen.
2: Friends, évidemment.
0: Ah, oui.
2: J'ai envie de savoir ce que sont devenus Monica, Chandler, Phoebe, tout ça, quoi. Je veux savoir.
0: Alors,
2: bon, Chandler.
0: Bon,
1: Chandler,
2: ça va être
1: c'est...
2: compliqué, mais j'ai envie de voir genre ce que les personnages sont devenus, quoi.
0: Moi, je refuse la fin de cette série. Voilà, je la refuse, la fermeture de la porte de l'appartement.
2: Trop triste.
0: Ah non, je veux pas. Donc, je suis d'accord avec toi, j'avoue, je prends. Lul, une série où tu rajoutes un petit épisode pas prévu.
1: Prison Break.
0: Ah ouais ?
1: Le dernier épisode où vraiment on apprend qu'ils sont acquittés, quoi. Ça y est, laissez-les.
0: Ah ouais.
1: Il y a quand même quoi, 4 saisons, 5 saisons.
2: Ouais, ça.
1: Où à chaque fois ils sont enfermés, et vas-y que je me sauve, et vas-y que je te renferme.
0: Ouais.
1: Allez, ça y est, acquittés.
0: Ouais,
2: changer de pays.
1: Ouais, voilà.
0: Moi je crois que je partirais, mais c'est ma série, bref, mais Californication. Avec.
1: Alors moi je la connais pas celle-ci.
0: David Duchovny, bon, c'est un auteur américain, bref, avec sa fille, il est séparé et tout. C'est un peu le mec d'Hollywood, auteur, écrivain, bref, qui se tape toute la terre entière, mais qui est un peu en DP, quoi. Franchement, j'adore
2: mais ça
0: cette
2: finit
0: série.
2: Comment ?
0: Alors, j'ai pas voulu voir la fin.
1: Ah ouais ? Ah ouais. Non, ça par contre, je comprends pas.
0: Non, bah c'est comme un adieu auquel je voulais pas faire. Je te jure.
1: Ouais, mais du coup, là, t'as une petite frustration.
0: Ouais.
2: Oui, bah, tu connais pas la fin de la série ?
0: Bah si, plus ou moins, mais je veux pas. J'ai pas vu le dernier
2: épisode.
0: T'as
2: pas envie de la voir, tu connais la fin, mais tu veux pas la voir.
0: Exactement.
1: J'aimerais
2: là, je comprends.
1: Que toutes les personnes qui ont vu la fin.
0: Non.
1: Aille sur l'Instagram de Mika.
2: Oui,
1: non. Mika Rokia, M-I-2-K-A-R-O-2-C-H-I-A, et envoie
0: la fin.
1: Ouais.
0: Ah, c'est pas cool.
1: Bah alors, regarde.
0: D'accord.
1: Engage-toi à regarder alors.
2: Ouais, ce soir tu te fais l'épisode, ça dure quoi, 40 minutes ?
0: Ouais, non, voilà. Un peu moins même, je crois que c'est 25.
2: Oh, bah voilà.
0: Bon, bah je vais me le faire maintenant.
1: Ouais, voilà, très bien.
0: Voilà, je vous laisse jusqu'à midi tranquille.
2: Ouais.
0: La playlist arrive, le titre que je prendrai jamais en ouverture de bal de mariage. La réponse est tout de suite sur Fun Radio.
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1: Direction le mariage. Y'a que moi qui suis marié dans la team là. Hein.
2: Oui.
1: Bah oui.
2: Bah sinon on l'aime mais on le sait pas quoi. C'est chiant.
1: Bah, pourquoi vous faites pas un mariage blanc? Tous les deux, petit mariage
3: à tous les deux, nous.
2: Bah, parce qu'il a une meuf.
3: Voilà,
2: bah,
1: peut-être. Eh, ouais, c'est bonne raison,
2: puis,
1: ça.
2: Ouais,
1: bah, incroyable. C'est vrai que c'est une très très bonne
2: raison. On l'embrasse.
3: Bah, oui, bisous à elle qui doit kiffer ce moment, je pense. Elle se l'écoute en replay là.
1: On like.
3: Oui, bien sûr.
1: On va parler mariage et ces titres qu'on ne prendrait jamais en ouverture de bal de mariage. Maureen, fais-moi rêver. Quel est le son que tu mettrais jamais non, tu sais quoi, on va démarrer avec Lul.
3: Oui, vous le savez, je suis pas de nature violente.
2: Non.
3: Mais alors là, je peux le devenir si je suis invité à un mariage.
1: Attends,
3: contexte.
1: Contexte, pause. Si vous avez utilisé ces sons pour vos entrées de mariage.
2: Ah oui, bah on est. Chacun
1: moi,
2: ses goûts.
1: Il
2: quoi.
1: Est fort probable que le son que j'ai mis pour mon entrée de mariage, vous trouviez que ce soit de la merde. Et il n'y a pas de problème. C'est personnel, propre à chacun.
3: Oui, bien sûr.
2: Et puis, ça se trouve, ça fait partie de votre histoire aussi.
1: Voilà. Là, le son de Lul, je ne dis pas que c'est.
3: Ah,
1: à mon avis, c'est très
3: niché.
1: Oui, mais je pense que c'est déjà arrivé. Si tu veux mon avis, en délire de van.
3: Ouais.
1: C'est déjà arrivé.
3: Alors, les invités sont dans la salle, les mariés rentrent, et tout de suite, triangle des Bermudes, chargé.
1: Ça a dû arriver, gars. Tu sais, avec la Corée et tout, tu vois.
2: Bah après, ouais, en mode ambiance et tout, c'est sûr, ça arrive. Hein.
1: Et je vais le laisser 20 minutes. Hein.
3: Ah, c'est marrant, parce que
2: pas
3: moi,
2: nécessaire.
3: J'en avais déjà assez, ouais. Non, mais franchement, j'ai rien contre ces artistes. Mais alors, ce son, je le déteste.
1: Oui, moi aussi, j'ai du mal.
3: C'est horrible.
1: J'ai du mal avec ce son. Ouais, c'est pareil. J'ai beaucoup de mal. Maureen, tu rentrais de mariée. Quel son tu mets pas?
2: Alors, moi, la seule explication que j'ai, si quelqu'un l'a utilisé, c'est que vous vous êtes rencontrés au showcase de la personne. Il n'y a pas d'autre explication.
1: C'est pas impossible.
2: J'ai choisi Fatal, j'aime trop ton boule.
1: J'avoue, la mariée qui rentre là-dessus.
2: Bah, belle maman, elle fait une syncope là.
1: En faisant la chouchou et tout là.
3: T'imagines, mamie?
1: Ouais. Pourquoi il parle de boule? Boule de quoi? Ceci dit, dans la soirée, tu me le mets, moi je m'ambiance.
2: Dans la soirée, mais en ouverture de bal, pour les mariés, genre c'est leur première danse, tête d'oson. Calmons-nous.
1: Bon, moi je borde. Je vais border.
3: Ah, oula.
1: Quoi? Oui.
3: Non, j'ai compris un autre mot, mais vraiment qu'il n'y avait aucun rapport.
2: Bordé, BO.
3: Ah, j'ai eu très peur.
2: Bordé.
3: Là, je me suis dit, rêve lucide de pendant deux secondes.
1: Non, attends, allez, pose quel mot t'as bien pu comprendre?
3: Ah non, non, non.
2: Bah, Mika, tu l'as pas?
1: Non, je l'ai pas.
3: Bah, imagine.
2: Ça commence par un B.
3: Ce mot, il est dans la phrase une bande de potes.
1: Ah, moi, je bande.
3: Oui, j'ai compris ça.
1: Ah, yeah, mec. Quand même.
3: Pardon.
1: Bah oui, non, je borde.
2: Je borde.
3: Ouais.
1: Par rapport à l'artiste que j'ai choisi, si vous écoutez la suite régulièrement, vous savez que je n'aime pas cet artiste.
2: Oui.
1: Et en fait,
2: mais
1: moi,
2: on ne comprend pas d'ailleurs.
1: Oui, mais c'est donc très personnel. Il est évident que je ne pourrais pas rentrer sur du Jean-Jacques Goldman. Ce n'est pas possible pour moi.
2: Mais Jean-Jacques, quoi?
1: Oui, mais je suis désolé, français préféré des Français depuis 10 000 ans.
3: Il y a des textes magnifiques.
1: Mais sûrement.
2: Oui.
1: Je ne les écoute pas, donc c'est sûrement.
2: C'est peut-être ça le problème aussi.
1: Mais c'est peut-être ça le problème.
2: Bah, oui.
1: Mais oui. Et du coup, j'ai dit à Bixou, tu mets celui que tu veux. T'as choisi lequel?
2: On ira.
1: Je connais pas.
2: Mais si.
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3: Je pense que chaque week-end, en France, il y a au moins 500 mariages où il y a ce titre en ouverture de.
1: C'est
3: en
1: train
3: de
1: mal. C'est horrible ce qu'on est en train de faire.
2: Non, mais c'est toi, t'aimes pas.
1: Mais moi.
2: T'aurais pu prendre la Saint-Symphonie aussi, hein. J'aurais dû
1: prendre la Saint-Symphonie. Je me faisais moins d'ennemis.
3: Mais un peu moins de gens à dos, je pense.
1: Oui. Exactement. Bah oui, bah tous les fans de Mozart Le Perrock.
2: T'as tout moi sur les seins, il y a peu de chances que ce soit après en ouverture de balle.
3: Ah oui.
1: Bon, désolé pour Jean-Jacques et tous ceux qui se sont mariés sur Jean-Jacques.
2: Ah oui, mais c'est un super artiste, Jean-Jacques.
1: Ah, mais c'est.
2: Tu te tais. C'est mieux.
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1: C'est la suite sur Fun Radio, les amis. On va se laisser là et se retrouver demain. On le fait peu en vrai dans la suite, mais de temps à autre, quand on tombe sur les concons, c'est bien d'en parler. Direction la Haute-Vienne ce matin. Un homme de 35 ans, ok, a voulu se débarrasser d'un nid de frelons.
3: Ouais.
1: Mauvaise idée.
2: Bah oui, c'est dangereux, faut appeler les pompiers généralement.
1: Voilà, alors non, les pompiers le font plus.
2: Ah, ils le font plus ?
1: En général, si je veux pas dire de bêtises, si vous êtes pompier, répondez-moi sur les réseaux, mais je crois que les pompiers n'interviennent plus. Il y a des sociétés spécialisées.
2: Appeler une société spécialisée.
1: Exactement. Ils étaient trop appelés sur ce type d'intervention, alors qu'à la base, ils sont censés aider des gens en péril, tu vois.
2: Pas, mais en tout cas, ne le faites pas, c'est dangereux.
1: Exactement. D'après vous, qu'est-ce qu'il a pu faire?
3: Il a essayé de les aspirer avec l'aspirateur.
1: Mec, super idée, mais non, c'est pas ça.
2: Je peux crever.
3: Mais non, mais attendez, moi, je vous ai dit que j'avais des problèmes avec les fourmis. Alors, ok, c'est pas des frelons. Mais moi, pour les tuer, je les aspire, quoi.
2: Oui. Il a voulu les brûler.
1: Il a voulu les brûler. Il a mis le feu à la maison.
2: Oh bah oui, bah logique, oui.
1: Bah voilà, donc. Alors, tout va bien, mais il y a quand même eu, ils ont été hospitalisés et tout avec sa femme.
3: Oui.
1: Mais tout va bien. Pas du tout de mise en danger, c'est pour ça que j'en parle ce matin. Juste, il n'y a plus de maison, quoi.
2: J'imagine sa femme qui a dû lui passer un savon. Oh Bernard, tu fais chier.
0: Fun Radio, Mika, Maureen et Lul avec vous jusqu'à midi dans. Yes.

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2: Ok. J'ai demandé à Scred de faire une instru simple. Parce que je vais dire des trucs simples. Parce que vous êtes trop cons. Ok, simple.

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1: Mardi 12 mai 2026, bonjour La Réunion, puis bienvenue à tout pile 16h sur Fun Radio pour continuer les vacances ensemble. Je m'appelle Olive et avant 19h et toutes les heures notamment, je vous lâcherai vos invites pour aller gratis au ciné voir Mortal Kombat 2. Plutôt sympa. En attendant, on démarre l'émission avec Bébé Rexha sur Fun.

0: C'est les vacances. On est en famille sur Fun Radio. On s'apprécie le son de Mathilda avec I Love You. Et on se fait plaisir aussi en tentant de gagner des invites pour aller voir Mortal Kombat 2 au cinéma. Toutes les heures, on vous offre vos invites. Ce sera dans un instant. En attendant. En attendant, on sera de retour juste après la pause avec un son qui est signé LB1. Tout donné, je vous offre ça dans quelques minutes sur Fun Radio. À tout de suite.
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0: si vous arrivez tout juste sur Fun Radio, bienvenue. Vous arrivez pile poil au bon moment, le moment où on vous offre vos séances ciné pour ces vacances et pas pour aller voir n'importe quoi. Hein. Pour aller voir les nouvelles aventures de Johnny Cage, effectivement, Mortal Kombat 2 qui est dans nos salles depuis mercredi dernier, c'est ce que je vous propose de gagner juste en envoyant le mot fun par SMS au 7010. Et ça, c'est le son qui va arriver le temps que vous vous inscriviez. Le trio entre David Guetta, Teddy Swims et Tanzendai, ce sera Gone Gone Gone sur Fun.
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1: Je vous souhaite de passer une excellente fin de journée de mardi. On est le 12 mai aujourd'hui et peut-être que vous arrivez tout juste sur Fun Radio à 17h. Peut-être que vous n'avez pas la chance d'être en vacances et que vous sortez du boulot. Bah écoutez, j'ai la petite surprise pour vous maintenant. 40 minutes de son dance music en non-stop avec sur le départ le duo David Guetta et Jennifer Lopez.

0: C'est un des DJ qui a mixé pour la Fun Radio Ibiza Experience le mois dernier, Afrojack avec Our Time. Et il y a un autre DJ qui était avec nous également pour cette 10e édition qui arrive dans un instant. Timmy Trumpet, Not a Place, nouveau single, ce sera juste après The Bossa sur Fun.
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0: C'est Fun Radio, c'est les vacances et c'est sur Fun Radio que vous pouvez choper tout au long de cet après-midi. Je vous invite pour aller voir Mortal Kombat 2 au cinéma. Pour ça, il faut juste envoyer le mot fun par SMS au 70-10. Je vous invite même à le faire maintenant, le temps de retrouver pour la suite Stromae.
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0: Que ce soit clair, c'est le son qui arrive juste après ça sur Fun Radio. À tout de suite.
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1: Nous sommes mardi soir. Il est tout pile 18h sur La Réunion. Et sur Fun Radio, on vous accueille les bras ouverts. Si vous êtes en train de vous diriger vers chez vous, à peine sorti du boulot, welcome on board pour démarrer cette soirée avec nous, avec 40 minutes de son dance music en non-stop qui démarre maintenant. Et sur le départ, c'est le nouveau Global DJ sur

morceau est signé Bianca Costa et il est vraiment excellent. Ça s'appelle Passe par chez moi. Tiens, petite question. Est-ce que vous connaissez le fameux jeu vidéo Mortal Kombat? Ah, je suis sûr que oui. Hein. Et si ça vous dit, vous allez pouvoir choper dans un instant vos invités pour aller le voir au cinéma, parce que oui, c'est un jeu vidéo qui a été adapté au cinéma. Et on en parle dans quelques minutes. Le temps de retrouver pour la suite David Guetta dans un instant. Et puis Angel et Justice maintenant. C'est What You Want sur Fun Radio.

0: C'est l'émission que vous écoutez jusqu'à 19h sur Fun Radio. Et effectivement, et avant de partir, je vous avais promis de vous offrir votre séance ciné pour aller voir, entre autres, Mortal Kombat 2 au cinéma. Et bah, ça tombe bien, c'est maintenant que vous tentez votre chance. Juste en envoyant le mot fun par SMS au 7010, je vous offre votre double invite. Donc dès maintenant, fun par SMS au 7010. On va se faire un petit kiff, hein. Le son de Offenbach, Miles Away, que vous avez découvert à sa sortie sur Fun. C'est ce qui arrive juste après la pause. À tout de suite.
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morceau signé Disease et on l'adore sur Fun Radio. Ça s'appelle Try. C'est d'ailleurs là-dessus que je vous dis bye bye et que je vous donne rendez-vous demain pour de nouvelles aventures. Alors on sera là entre 16h et 19h. On va continuer les vacances ensemble et on va continuer à vous offrir notamment vos séances ciné, histoire d'aller mater les meilleurs films à l'affiche de ces vacances. Ce sera donc dès demain 16h-19h. En attendant, on va se quitter, mon ami, avec un grand chanteur qui fait plaisir à ces demoiselles. C'est Ed Sheeran maintenant, Eyes Closed sur Fun Radio.

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nom est Sound of Legend et ça, c'est mon nouveau son. 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